0: son grand USB. Eh ouais, c'est mon zizi qui va injecter les données. La la la la la la la la la la. Ça va, c'est rien, ça va. Ça va. C'est du terme informatique, tu peux dire.
1: USB-C, hein.
0: USB-C, bien sûr. 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
1: Du nouveau dans les jardins de nos petits chouchous, on vous présente deux retraités. Ils font des vidéos sur les réseaux, ils présentent leur potager hein, qu'ils vendent. La semaine dernière, ils avaient ramassé ça dans le potager.
2: Bonjour à Torto. Nous, la dame, vous voyez, il avait ramassé toutes les citrouilles d'hiver,
1: ouais.
2: La butternote, le petit marron,
1: ouais. Ouais.
2: Le petit marron d'automne, et puis la courge spaghetti. C'est extra.

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1: Voici un document exceptionnel. Vous le savez, nous arrivons dans cette émission à récupérer les enregistrements des titres que vous connaissez. C'est ce qu'on appelle entre nous les sessions studio.
2: Ben c'est ça.
1: Vous entendez l'ingénieur du son, vous entendez l'artiste. Alors là, on a récupéré la séance d'enregistrement du titre Garçon de Coxy, c'est
3: oui,
1: ça
3: ouais.
1: Visiblement,

0: Ça n'a pas marché du premier coup ?
1: Évidemment non. Ah.
2: Bon allez, c'est parti, j'espère que t'es prêt.
3: Oui.
2: Allez, j'en ai rien à foutre. Alors j'ai piqué une instru à Dr Dre Aznavour.
3: D'accord.
2: Tu me trouves une rime en con et tu te mets une histoire derrière de CD, ça devrait le faire, tu te démerdes. Allez, go Sarek.
3: Ok, c'est parti. Musique.
4: Glaçon, si t'enlèves la CD, ça fait glacon et ça.
2: Ouais, ça veut rien dire. Tu me trouves autre chose.
3: D'accord.
2: Ah non, fais n'importe quoi là.
3: Glacon, j'enlève la CD puis.
1: Eh oui. Non, ils ont trouvé une autre version après.

0: stop. Alors ouais.
1: D'accord.
0: Ouais, mais non. Zéro rapport. Zéro.
2: Ah oui. Ah ouais, vous allez en faire, les gars, vous allez en faire un autre. C'est vrai que caleçon et raclette. Bah, allez, nouvel essai.
3: Allez, ben on va changer du coup. C'est parti, Décathlon.
4: Décathlon, y a des maillots pour les filles à Décathlon. Y a aussi des frisbees à Décathlon.
3: Qu'est-ce qu'il y a?
0: Oh, eh bah, Cédie, elle est où là?
3: Dans ton cul.
0: Ah, mais sans déconner. Te demande un truc, tu le fais pas, merde.
3: Oui, bah ça va, je
0: change d'idée. Attends, alors, on y retourne.
2: Il me fait flipper ce monsieur. Alors, attention, l'ingénieur a laissé une dernière chance.
5: Ah,
2: une dernière chance, et c'est passé.
5: Ah.
2: Vous allez entendre du grand professionnalisme.
3: Allez, celle-là, c'est la bonne. Je crois que j'ai une bonne idée. Allez.
4: Garçon, si t'enlèves la cédille, ça fait garcon et gare au con, ma fille.
0: Garcon, ça veut rien dire. Pourquoi pas gare du Nord ou gare Saint-Lazare tant que tu y es?
3: Pourquoi
0: tu te
3: pas?
0: De ma gueule, en fait.
3: Mais non, mais c'est juste que...
0: Tu sais quoi? Il est midi hier, j'ai enregistré Camaro, il m'a calé, je sais pas qu'est-ce qui se passe, et personne n'a rien vu. Alors le garcon, ça passera aussi. Allez, hop, rien à foutre.
3: C'est bon, nickel.
0: Allez, on vient, on va se faire une raclette.
3: Ouais, allez, go.
4: Caquelon, c'est dedans que ça cuite les dames.
3: Bon, en plus. Allez.
2: Il se barre. Mais il se barre à minuit, c'est ça le truc.
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2: Notre premier champion, un Pakistanais, il a tenté de faire passer un coq teint en vert pour un perroquet exotique. Alors, faisait. L'animal était mis en vente sur une plateforme de petites annonces pour 6500 roupies, ça fait 25 dollars. La tentative de fraude était quand même rapidement découverte parce que les internautes ont remarqué que l'oiseau avait une crête, un bec de coq, un look de coq, mais qu'il n'avait pas la bonne couleur. Dans l'annonce, le vendeur précisait que l'animal ne parlait pas, mais qu'il avait pour habitude de chanter à l'aube.
3: Ah, tiens, comme par hasard.
2: Un détail qui a immédiatement éveillé les soupçons. Voilà, donc je pense qu'il a été racheté par une association LGBT en tant que pérosexuel.
3: Oui, forcément.
2: Mais oui, c'est pour les
3: perroquets.
2: C'est pour les coqs qui se prennent pour des perroquets.
3: Eh, oui.
2: Voilà, donc c'est LGBT maintenant. On a rajouté une lettre. C'est nouveau. Le second champion, un homme de Fortaleza au Brésil, qui a vendu sa Chevrolet Corsa classique pour acheter un iPhone 18 Pro Max.
4: Ah oui.
2: Il avait vraiment envie de ça.
3: Ah,
2: alors, il a acquis l'appareil, il est rentré chez lui en bus, et là, à la sortie du bus, il a été victime d'un vol, perdant ainsi son téléphone qu'il venait juste d'échanger contre sa voiture.
3: Oh non, dur.
2: Il a été voir un agent de police, il a dit, mais qu'est-ce que je fais?
5: Qu'est-ce que je vais devenir, moi?
2: Et enfin, le troisième champion, le maire de Casseuil en Gironde, cette histoire, elle est fabuleuse.
3: Elle est magique, lui.
2: Il dirige sa ville depuis Djibouti.
3: Oui.
2: Il a été élu depuis quelques mois, il est parti vivre dans ce pays d'Afrique parce
6: mais
2: que sa femme. Sa femme a été mutée pour 3 ans, malgré son départ annoncé. Il l'a dit, dans le journal local, le maire continue d'administrer sa commune de 400 habitants.
3: À 5000 kilomètres.
2: Oui, mais est-ce que finalement, tu

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1: Évidemment.
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4: Transport ferroviaire et parisien ne devrait subir finalement que de très nombreuses perturbations. Tout ça pour ça. Ça fait 10 jours que nous faisons chier avec ça. Au final, non, mais c'est vrai. T'as des gens qui prennent leur prédisposition. T'as des gens qui disent oh là là, ça va être dingue. Et puis le jour même, bah non, en fait, ça va. Non, mais supportable.
5: On l'avait dit, que c'était.
4: Oui, mais est-ce qu'on peut donner les vrais renseignements aux gens? Est-ce qu'il y a des gens qui s'organisent derrière?
6: Mais je pense que même ceux qui ont annoncé une grève ne savaient même pas s'ils pouvaient en faire une ou pas, tu vois.
5: Et Stouff, elle disait que dans les écoles, les instits et les profs, ils le disent la veille, quoi,
7: Ils le disent pas, du coup, les élèves le découvrent.
4: Enfin, tu vas pas me faire croire qu'un prof, il sait pas qu'il va faire grève, tu vas pas me faire croire que ça lui prend 3 heures du mat.
7: Ah oui, il doit savoir, évidemment qu'il doit savoir.
4: Comment tu veux que les parents, ils se débrouillent derrière?
7: Le gamin, il se lève, il se pointe à 8 heures, bah non, ton prof, il est pas là.

0: du réfrigérateur. Les Finlandais avaient une façon folle de garder le lait frais. Vous savez ce qu'ils faisaient ?
1: Non.
0: Ils plaçaient parfois une grenouille brune vivante dans le lait pour l'empêcher de se gâter. Des années plus tard, les scientifiques ont découvert que la peau de grenouille produit des substances naturelles appelées des peptides antimicrobiens. Ces substances peuvent contribuer à ralentir la croissance de certaines bactéries nocives. Alors, ça peut sembler étrange, mais cette vieille méthode aidait les gens à conserver le lait plus longtemps avant que la réfrigération moderne existe. Alors, qui c'est qui met une grenouille dans son lait ?
2: Non.
3: Ah ouais, mais non.
0: Bon, d'accord.
1: Ah là, non.
0: Ok, mais c'est tout.
3: Ah ouais, mais non.
0: Moi, je propose, hein, si vous voulez pas, vous faites pas. Hein.
3: Ah ouais, mais non.
0: Ok, d'accord.
3: Ah ouais.
0: Et non, oui, non.
3: Mais non.
0: D'accord.
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0: spermatozoïdes de récup.
1: Ben bah oui, tu récupères, c'est de l'éco.
2: Ah, l'éco-conception.
1: Eh oui,
0: ça consiste à intégrer la protection de l'environnement dès la phase de fabrication. Et on termine par la prévision probabiliste. Eh ben, tu m'étonnes.
2: Ça,
0: que...
2: c'est ceux qui aiment bien les fer à friser. Ils sont probabilistes. Ouais.
0: Oui. Son probabilisme, mais elle est très bien.
3: Dyson aussi, mais ça marche pas.
1: Ça marche pas.
0: C'est la méthode de gestion des stocks qui utilise des algorithmes pour attribuer des probabilités à différents scénarios de la future demande.
1: Ouais, je préfère
3: se friser les cheveux.
0: Voilà, voilà. Les babilis.
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0: Louis Croix-Bâton V.
1: Oui.
0: Je lui ai demandé discretos s'il pouvait faire un miracle pour l'essence. Et bon.
1: C'est vrai, qu'est-ce qu'il vous a répondu ?
0: Que son patron, c'était Dieu et pas un réalisateur de science-fiction.
1: Ouais.
0: Vous avez votre réponse. Je pensais que le pape, c'était mon frérot.
1: Ouais, et non.
0: Ça va, frérot ? Mais non. Du coup, je repars pour en chier avec les Français et le carburant.
2: Ouais.
0: Tiens, creuse dans le fond de mon slip, t'as du pétrole. Allez, bisous, en deux. Autre radio.
1: Allez, à bientôt.
0: On va encore vous faire chier longtemps avec le pape et Brigitte.
1: Vous êtes encore à l'antenne, président ?
0: Pardon, j'avais pas raccroché.
1: Oui, oui.
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1: Bébé Rexha et David Guetta, Sad Girls.

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0: Non, c'est un joueur de l'équipe de France que Deschamps adorait.
1: DDM, c'est marrant ça.
2: Non, parce que t'as dit qu'est-ce que la DDM, je sais pas, le Ricard, la bière. Elle aime la DD.
1: La DD ? Qu'est-ce qu'elle aime, la DD ?
3: Date de motivation,
1: date limite de molestage. Alors ça a remplacé l'ancienne du DLUO.
4: Ah, la fameuse, oui.
1: C'est la date de durabilité minimale.
3: Ah,
1: la DDM. Okay. Qu'est-ce que le upcycling ?
4: C'est pas une chanson de Britney Spears, ça ? Upcycling again.
1: Ouais, bien ouais. Upcycling the down right.
3: Du vélo sans selle ?
1: Du vélo. Ah oui.
3: Upcycling.
1: Donc ça se prononce upcycling. Non. Non, c'est un procédé qui consiste à récupérer des matériaux ou des objets usagés pour les transformer en d'autres produits de qualité.
3: D'accord.
1: Oh. Qu'est-ce que l'éco-conception ?
0: Quand tu fais un bébé qui n'est pas intelligent, tu dis « Oh, les cocons, lui !»
4: Non, c'est pas la conception.
2: Ah, l'éco.
1: Ah, parce qu'il y a de l'éco. Bien sûr, l'éco-conception.
2: Quand tu utilisais du spermatozoïde de récup, dans une friperie ou un truc, t'achètes du spermatozoïde
1: de récup.
2: Ben oui, tu récupères, c'est de l'éco.
4: L'éco-conception.
2: Eh oui.
1: Ça consiste à intégrer la protection de l'environnement dès la phase de fabrication. Et on termine par la prévision probabiliste. Eh ben, tu mets
4: ça, c'est ceux qui aiment bien les fer à friser. Ils sont probabilistes. Les probabilistes,
1: Oui. Son probabilisme, mais elle est très bien.
0: Dyson aussi, ça marche pas.
1: C'est la méthode de gestion des stocks qui utilise des algorithmes pour attribuer des probabilités à différents scénarios de la future demande.
0: Ouais, je préfère se friser les cheveux.
1: Voilà. Les babilis.
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2: Pour l'instant, j'ai... Oh là là, oui, mais... Oh là là, non.
3: Ah ouais, mais non.
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3: Ah ouais, mais non.

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2: Transport ferroviaire et parisien ne devrait subir finalement que de très nombreuses perturbations. Tout ça pour ça. Fait 10 jours que nous faisons chier avec ça. Et au final, non mais c'est vrai. T'as des gens qui prennent leur prédisposition.

0: ne devrait subir finalement que de très nombreuses perturbations. Tout ça pour ça. Ça fait 10 jours que nous faisons chier avec ça. Au final, non, mais c'est vrai. T'as des gens qui prennent leur prédisposition. T'as des gens qui disent oh là là, ça va être dingue. Et puis le jour même, bah non, en fait, ça va. Non, mais...
1: On l'avait dit, hein, que c'était...
0: Oui, mais est-ce qu'on peut donner les vrais renseignements aux gens? Est-ce qu'il y a des gens qui s'organisent derrière?
2: Mais je pense que même ceux qui ont annoncé une grève ne savaient même pas s'ils pouvaient en faire une ou pas, tu vois.
1: Et Stouff, elle disait que dans les écoles, les instits et les profs, ils le disent la veille, quoi, quand même. Hein.
3: Ouais, ils le disent pas, tout court, les élèves le découvrent.
0: Enfin, tu vas pas me faire croire qu'un prof, il sait pas qu'il va faire grève, tu vas pas me faire croire que ça lui prend 3 heures du mat.
3: Ah oui, il doit savoir, évidemment qu'il doit savoir.
0: Comment tu veux que les parents, ils se débrouillent derrière?
3: Le gamin, il se lève, il se pointe à 8h, bah non, ton prof, il est pas là.
0: Bref, légère perturbation pour la journée de mobilisation de la fonction publique. C'est moi Jean Castex, on va lui demander, c'est le patron de la SNCF.
4: Chers voyageurs, attention, le boss Jean Castex va parler.
5: Eh bien, bonjour à tous, c'est moi le boss des cheminots, le king des rails, le roi du chouchou. Jean Castex, dites-moi ce que je peux faire pour vous, bande de bout en train ambulant de la bande FM.
2: Eh bien, bonjour monsieur Castex. En fait, visiblement, la grève n'aura que peu d'impact sur les trains aujourd'hui, c'est ça?
5: Absolument.
2: Oui.
5: La grève, c'est pour les gens qui veulent faire grève.
2: Voilà.
0: Oui, bah voilà.
5: J'embrasse un ami de Radio France qui a fait grève une fois dans le wagon-bar car il n'y avait plus de club sandwich.
2: Ah oui, bah, de toute façon, tout est
5: aujourd'hui,
2: bon
5: les trains circuleront, mais pas tous. Je vous fais la liste.
2: Attendez, on va noter.
5: À 9h12, un train partira de Paris pour Clermont. Mais attention, il s'arrêtera uniquement dans les gares dont le nom commence par la lettre M. C'est un nouveau concept.
1: Ah ouais, spécial. Ouais.
5: 9h30, nous avons un Paris-Lyon. Enfin, Lyon en France, parce qu'à la suite d'une grève des aiguilleurs, il pourrait éventuellement finir à Turin. Aux 11h45, un train partira pour Bordeaux.
2: Okay.
5: Il y aura bien des places, mais uniquement dans la locomotive. Les voyageurs seront priés de s'asseoir sur les genoux du conducteur.
1: D'accord, c'est noté.
5: 14h, un train Paris-Marseille circulera normalement.

0: Enfin, normalement, il partira de Paris, mais arrivera à Dijon. Considérons que c'est déjà une belle performance. Et puis, il me faut de la moutarde pour mon rôti de porc de ce soir, donc okay. Autant que ça sert.
1: D'accord.
0: Et à 18h, dernier train de la journée, Paris-Strasbourg, départ confirmé, destination confirmée.
1: Ça, c'est bien, ça.
0: Mais nous ne savons pas encore dans quel sens il va partir.
1: C'est dommage.
2: D'accord, ouais, donc ça va quand même être assez complexe aujourd'hui pour avoir des trains, là.
0: Non. Il faut juste s'organiser à l'avance, mais à la SNCF, avant de s'organiser à l'avance, il faudrait déjà être à l'heure.
1: Oui.
0: Voilà, donc malgré la grève à la SNCF, on continue de faire circuler les...

0: Paris, je me mets sans vente et terminé mon soir. Voilà, alors pour la peine, allez faire grève et tant te repose le d'accord. français. T'as encore un mot à dire? Eh ben j'écoute plus.
1: Bah d'accord.
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1: Afida Turner, magnifique Afida. Afida, vous savez, elle fait partie des gens, tu la regardes, tu dis elle est secouée. Elle est secouée.
2: C'est le mot.
1: Non, mais c'est ce que tu dis au début. Oui. Puis plus tu regardes, plus t'en as la confirmation. Mais c'est un personnage que tu peux pas dire.
3: Mais moi, j'adore. Hein.
1: Elle est hors norme. C'est-à-dire que dans ce monde de gens lisses, elle est ce qu'elle est. Et tu prends comme elle est.
2: Ouais. Elle a une qualité, elle a confiance en elle, je trouve.

0: % la marge qui devrait être dégagée par la baisse démographique pour améliorer le système éducatif. L'Union des familles laïques de Moselle a effectué lundi un signalement auprès du procureur de la République de Metz concernant le prêtre du diocèse condamné en 2011 pour détention d'images pédopornographiques. L'association dit agir au titre de la protection des mineurs après avoir été saisie par plusieurs familles inquiètes que le prêtre ait été en contact avec leurs enfants. Le diocèse avait auparavant démenti l'implication du prêtre dans l'organisation de la visite du pape et dans la communication autour de l'événement, comme l'affirmait le Canard enchaîné. L'UFAL affirme pourtant, capture d'écran à l'appui, que l'intéressé devait initialement commenter lundi la messe pontificale à la cathédrale Saint-Étienne à Metz pour la radio du diocèse. André, dont l'aventure avait débuté à Nancy en 1896, a été placé en liquidation judiciaire et rejoint la longue liste des enseignes de prêt-à-porter qui font les frais de la conjoncture économique. Une lente descente aux enfers depuis le Covid, il ne restait plus que 30 salariés. 4 départements sont en vigilance orange pour les orages, les risques de crues et les inondations. L'Ardèche, la Lozère, le Gard et l'Hérault. Les transports scolaires sont suspendus aujourd'hui par endroits. Il est déjà tombé localement l'équivalent de plusieurs semaines de pluie. Et puis le Palais des Sports Saint-Symphorien près de Metz accueillera les 1er et 2 mai prochain le Final Four de la Ligue des champions féminines de tennis de table, une première. Le Metz tennis de table n'a jamais gagné le trophée mais a été 3 fois finaliste. La météo, un ciel voilé ou très nuageux ce matin en Moselle, se couvrant de plus en plus l'après-midi en prévision de l'arrivée d'une dégradation pluvieuse dans la nuit. Les températures sont comprises en ce moment entre 14 et 20 degrés, 19 à Forbach jusqu'à 30 l'après-midi.
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0: Les sorties ciné du mercredi à Forbach, Frémin, Merlebach et Sarreguemines après Brad Pitt la semaine dernière. C'est Tom Cruise qui fait son retour sur grand écran dans Digger d'Alejandro González Iñárritu, avec aussi Sandra Hüller, un homme d'immensément puissant se lance dans une course contre la montre pour sauver l'humanité d'une catastrophe qu'il a lui-même provoquée. Joli casting aussi à l'affiche du thriller Verity avec Anne Hathaway et Dakota Johnson. Une jeune écrivaine accepte de terminer les livres d'une célèbre autrice clouée au lit après un accident. Elle s'installe dans sa maison et découvre peu à peu des secrets qui auraient peut-être dû rester enterrés. Si vous avez envie de frissonner, il y a aussi Kraken sur 5 jeunes dans une tour abandonnée au cœur d'une cité où des disparitions mystérieuses se multiplient. Et puis la reprise du chef-d'œuvre d'animation Cars des studios Disney Pixar pour célébrer ses 20 ans. L'occasion de retrouver les voitures attachantes de la petite ville de Radiator Springs. Tout de suite, Coé sur Europe 2. Très bon réveil.
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3: Nous avons quand même les prédictions là, qui
4: alors
3: viennent
4: ça,
3: de.
4: Alors,
3: ouais. ça fait sortir.
4: Donc explique-moi. Explique-nous.
3: Ça fait flipper. C'est Elon Musk qui n'est pas le dernier pour t'expliquer des trucs sur la technologie.
5: Mm-hmm. Bah, c'est ça, le mec il est plutôt crédible. Il, a des
3: il, fabrique,
5: trucs,
3: il fabrique des robots lui.
5: Oui, bah, évidemment.
4: Ah, train, oui.
5: Ouais. Il est en train, ouais.
3: Les petits robots, c'est pas lui. C'est qui les petits robots qu'on voit un peu partout? C'est chinois ça ou c'est américain?
6: Oui, je pense que oui, c'est chinois ça.
3: Parce qu'il y a une compétition là.
6: Avec la bagarre, c'est qu'ils font la bagarre.
3: Ouais, il y a une compétition sur les robots. Vous avez vu, c'est celui entre la Chine et les États-Unis qui rend le plus.
5: Mais en fait, là, c'est juste pour nous amuser. Mais le principal, en fait, c'est ce qu'ils vont faire, c'est des robots humanoïdes pour le service, en fait. Ceux qui vont vraiment nous remplacer, ceux-là. Quoi.
3: Il a publié une série de prédictions sur ce qui nous attend d'ici 2035. 2035, comme le disait Piet, c'est dans
6: 9 ans.
3: Même 8. Hein.
5: Ouais, 8, ouais.
3: Quasiment.
5: Ouais,
3: hein. Le tableau est pour le moins ambitieux. Écoutez bien. En résumé, l'IA surpasse donc l'intelligence humaine. Bon, bah ça, je pense que déjà...
5: Dès cette année.
3: Entre vos enfants qui font des 6-7 et ChatGPT, je pense que déjà, vous avez compris que ChatGPT est plus fut-fut. Les robots Optimus dépassent les meilleurs chirurgiens en 2029.
5: C'est le premier truc, c'est la première évolution qui va arriver, c'est en médecine.
3: En 2030, l'IA réunit plus d'intelligence que toute l'humanité combinée.
6: Oui.
3: Toute l'humanité combinée.
6: Ouais, ça m'étonne pas.
3: Oui. En 2034, il y aura 1 milliard de robots humanoïdes en activité, plus de mal à le croire ça. 1 milliard en 2034.
5: Mais ils sont déjà, les usines sont déjà en train de les fabriquer à la chaîne là. Et on est en 2026, ça va aller super vite.
3: Mais non, mais pardon, qui va les acheter, qui va les payer?
7: Ils vont faire des

0: le lancer de gigot, le waterpolo ou encore le badminton. À la Catalane, c'est le meilleur. Corentin. Et enfin, le dernier pourrait être un bon ministre des Transports, tellement grand que s'il s'allonge à Brest, il fait un pont jusqu'à New York. Vite. On va commencer avec une première question d'un humoriste pas ouf, monsieur Blaga de Bâle.
1: Ah, bah,
0: oui. Pas mal. La de balle.
2: Ah, ouais.
0: Le 25 décembre 1937, un policier retrouve le gardien de but de l'équipe de foot Charlton dans ses cages, seul sur le terrain. Mais pourquoi était-il tout seul?
3: Il s'est trompé. Il s'est trompé de jour.
0: Je l'ai entendu parce qu'on l'a déjà fait.
3: Ah, il s'est trompé de jour.
1: Ah ouais.
0: Eh ben oui.
1: Non, c'est pas ici.
0: Si. Ah si.
3: Il s'est pas trompé de jour.
0: Non, on l'a déjà fait.
1: Il s'était trompé de stade.
0: Pas du tout. Non,
1: c'est une histoire de climat.
3: Ça me dit rien.
2: Oui, il s'est
1: trompé de pluie ou de je sais pas quoi.
0: Non, c'est pas de pluie.
1: De neige.
0: Non, bah non.
2: Il s'est trompé de jour.
0: Non. Il était bien là. Le match avait.
3: De verglas.
0: Non.
3: De brouillard.
0: Bon, en Angleterre, de brouillard donc.
4: Ah, il voyait rien. Hein,
0: il n'avait pas vu que le match était terminé. Ils sont tous rentrés au vestiaire, sauf lui. Ouais, si on l'a fait. C'est un policier qui l'a retrouvé dans ses cages 20 minutes après la fin du match. Okay, bonne réponse de Piet qui ne se souvenait pas qu'il l'avait fait.
1: Voilà.
0: On termine avec une question d'un homme qui perd tout le temps. Monsieur, je passe de Touin à Toulouse. Le 10 août 1903.
1: À Toulouse,
0: 84 personnes sont mortes d'un incendie dans le métro parisien parce qu'ils ont préféré rester à l'intérieur plutôt que de s'enfuir. Pourquoi, d'après vous ?
4: Ah, il y avait un mec qui faisait de la musique.
0: Non,
2: une odeur, une odeur dégueulasse.
0: Non, ils auraient effectivement pu s'en sortir, mais ils sont restés. Ils avaient une bonne raison.
1: Il y avait des

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2: Stouff, oui. Bientôt, donc, je me marie. Vous le savez, enfin, dans un an, on a le temps, hein, d'ici là. Voici les choses à éviter pendant un mariage. Pour tous ceux et toutes celles qui vont se marier, prenez des notes.
3: Tout à fait. On va commencer par faire un discours beaucoup trop long, gênant, avec des histoires trop personnelles ou des dossiers que personne n'avait demandé et ne comprend. C'est trop private.
4: C'est exactement ça. Les private,
3: c'est trop long.
2: Il y a notre community manager qui est là. Si, alors Bordas, alors ton mariage était exceptionnel. Prends le micro. Ton mariage était exceptionnel.
3: Exceptionnel.
2: T'as fait un truc super. T'as choisi un beau lieu. Mais les discours.
5: J'ai pas fait de discours long.
2: Non, mais tes copains.
4: Pas toi. Ouais. Tes copains.
2: Ah, de la classe de CM2 de. Ah, souviens-toi, Guillaume, avec Madame Bedel, on s'en branle.
5: Ouais. Mais attends.
2: On n'était pas là.
5: Qu'est-ce que j'y peux, moi? Tu vois? J'y peux rien.
2: Bah, elle l'a fait en pensant à toi.
4: Ça,
2: je dirais. Montrez les textes, les gars. je relis, hein, ça. Et puis je serai là, je ferai trop long. Trop long.
5: Depuis tout à l'heure, quand elle tue la séquence, elle me regarde à chaque fois qu'elle dit tout à l'heure, on fera le top.
2: Bah tiens, reste là, on va peut-être parler de toi.
3: Non, dans la même veine, c'est aussi le meilleur ami qui fait un diapo de 30 minutes, qui prend l'intégralité des invités en otage avec des photos de la personne, la mariée.
4: Des photos de toi, gamin.
3: Tout nu dans la baignoire.
4: Tout nu avec la cousine dans la baignoire quand t'as 8 ans, tu sais. On va lui faire un bisou.
3: Non.
5: Avec
3: pas.
5: Les commentaires, oh, du tout fini.
6: Oh, regardez, il avait déjà une petite zizi.
5: Avec les commentaires, oh, du tout fini.
6: Oh, regardez, il avait déjà une petite zizi.
3: Bah, autre chose à ne pas faire pendant un mariage, c'est boire trop vite dès le début au vin d'honneur.
5: Alors ça, je suis pas d'accord.
3: Il y en a qui vont trop vite dès le début, faut pas. Alors,
2: le problème du vin d'honneur, c'est quand il fait chaud et qu'on te sert un truc champagne frais ou du cocktail, c'est le piège. Il faut tenir.
3: Autre chose à ne pas faire aussi pendant un mariage, c'est crier « je m'oppose » pendant la cérémonie, juste pour voir la tête des mariés.
4: Même moi, en tant que tonton cornichon, je ne le fais pas, ça.
2: Ça n'existe pas chez nous.
5: Mais ils le disent pas maintenant.
2: Mais non, c'est très américain. Si la personne quelqu'un s'oppose ou se taise à jamais, c'est aux États-Unis, c'est pas chez nous.
3: Mais ça pourrait être drôle quand même. Il y a aussi créer des embrouilles avec un ex, un membre de la famille ou un autre invité. C'est pas le jour, en fait. On fait pas d'embrouilles.
4: Il y a souvent des embrouilles.
3: C'est pour ça, on n'en parle pas. Vous gardez ça pour vous et vous réglerez ça beaucoup plus tard.
2: Souvent des embrouilles quand il y a des familles divorcées et qu'il y a le grand-tonton qui une fois dit un message à un autre qui est à l'autre bout de la salle et il se retrouve et qui, qu'est-ce que t'as dit à 25 ans
5: c'est celui qui a bu trop vite généralement au vin d'honneur.
3: On l'oublie, il faut pas venir dessus.
5: Vous oubliez,
4: t'as son ta femme, j'ai jamais de plat.
5: Ça va, son vieux patate là.
2: Sa femme est au coltrin qu'elle va passer de chèque.
3: Coé, tu me diras autre chose à ne pas faire pendant un mariage, c'est éviter les danses ridicules, les gros clichés. Peut-être Madison, la chenille.
4: Parce qu'il y a des institutions.
2: Le Madison, tu ne peux pas y échapper. Je pense que la queue-le-le, je me suis longtemps posé la question.
5: La chenille.
2: Une chenille. Une chenille. Alors,
4: parce que tu veux me dire qu'à votre mariage avec Nathalie, on fera la chenille.
2: Oui. Est-ce que tu veux que je te dise un truc? S'il y a une chenille trop tôt, c'est ridicule. S'il n'y en a pas du tout, c'est déceptif.
4: Ouais. Ah ouais.
5: Faut la faire au bon moment.
4: Elle est au courant, Nat, de ça?
2: Mais on parlait.
3: Il y a discussion
5: au moment de l'échange des alliances.
3: Et on va terminer à ne pas faire pendant un mariage, c'est éviter de laisser les amis chanter une chanson tous ensemble.
4: Il n'y a que
3: Sylvie qui a le micro, les autres derrière.
2: Hors de question.
3: En plus. Personne chante en même temps.
2: La Sylvie, avec ses trois copines, elle avait ça à foutre d'apprendre quatre lignes. Elle arrive avec son papier. Elle te fait le coup de. J'ai pas mes lunettes. Allez, les filles, on y va. C'est

C'est Europe 2 comme tous les mercredis, vous le savez, les enfants seront à l'honneur tout à l'heure et vous allez pouvoir leur faire leur moment. C'est simple, hein. Ou ils font de la radio avec nous, ou ils nous posent des questions, s'ils ont envie de dire un petit bonjour, 06 33 11 32 11, c'est l'émission de la famille ici, comme ça vous pouvez laisser des messages, 06 33 11 32 11. Avant, juste après 6h30, après les news de

seulement 206 000 selon le ministère de l'Intérieur. À Metz, le cortège parti de la gare de Metz a réuni autour d'un millier de personnes pour réclamer plus de moyens et défendre le pouvoir d'achat. Dans l'éducation nationale, près de 12% d'enseignants de l'Académie Nancy-Metz ont fait grève dans les collèges et près de 11% dans les écoles. Le mouvement a été moins suivi par les profs dans les lycées. L'Union syndicale lycéenne appelle à reconduire le mouvement jeudi. Plus de 300 établissements ont été touchés hier par la mobilisation des lycéens pour dénoncer des conditions d'apprentissage dégradées, des profs non remplacés ou encore la sélection de Parcoursup. Le mouvement a fait tache d'huile en Lorraine, notamment au lycée Saint-Exupéry de Famec où jusqu'à 250 élèves ont bloqué l'établissement, mais aussi à Longwy, en Moselle-Est, une tentative de blocage a dégénéré devant le lycée Nominé de Sarreguemines. Trois lycéens ont été interpellés pour dégradation et outrage à un policier. Il y a eu 440 interpellations partout en France. Un signalement a été transmis lundi au procureur de la République par l'Union des familles laïques de Moselle concernant le prêtre du diocèse de Metz condamné en 2011 pour détention d'images pédopornographiques. Plusieurs familles ont saisi l'association, préoccupées par de possibles contacts entre le prêtre et leurs enfants. Le FAL de Moselle indique que cette démarche est réalisée au titre de la protection des mineurs. Quelques jours avant la visite du pape à Metz, le diocèse avait démenti que ce prêtre avait participé à l'organisation ou à la communication autour de l'événement après des informations parues dans le Canard enchaîné. André Tire le Rideau, l'enseigne de chaussures créée à Nancy il y a 130 ans, ferme définitivement ses portes après des années de turbulences financières depuis le Covid. L'entreprise vient d'être placée en liquidation judiciaire et l'employé encore 30 personnes. Des pluies diluviennes ont commencé à s'abattre dans le sud de la France, notamment dans les Cévennes du côté de Montpellier, l'Hérault, mais aussi le Gard, la Lozère et l'Ardèche sont en vigilance aux orages, mais aussi au risque de crues et d'inondations. Il pourrait tomber localement jusqu'à 350 mm. Du coup, les transports scolaires sont suspendus dans plusieurs de ces départements. Il y a des perturbations sur plusieurs lignes de TER. Après un été historiquement chaud qui n'en finit pas, c'est aujourd'hui que la ministre de la Transition écologique doit rendre son plan pour accélérer l'adaptation au changement climatique. Selon l'Institut de l'économie pour le climat, il faudrait 10 milliards d'euros supplémentaires par an, là encore dans un contexte de restrictions budgétaires. Si les filles du Metz Tennis de table se qualifient pour le dernier carré, elles joueront à la maison. Le Palais des Sports Saint-Symphorien a décroché pour la première fois l'accueil du Final Four de la Ligue des Champions féminines 2027, une compétition jamais remportée

0: Il y a aussi la chanson dans la grève de la SNCF.
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1: On a envie de continuer. Il y a aussi la chanson des services publics. Alors quand tu vas te pointer et que tu vas voir que c'est fermé. Bon bah tu te pointes le lendemain avec tous les papiers, mais c'est encore fermé. Oui, bon bah tu y retourneras le lendemain à 16h. Hein. Bon bah du coup le lendemain tu choisis d'y aller aux heures d'ouverture, mais on est samedi.
2: Lundi.
1: Oui, maintenant oui, bah oui.
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0: Ah. Je vois bien collé contre le mur. Hein,
1: mais... moi, je le mets sous l'eau. Moi.
2: Non, mais là, vous touchez le mur, monsieur.
3: Alors, c'est quoi? Je vois pas du
2: tout. En fait, en se basant sur l'expérience des Danois, il y a des associations françaises qui militent pour le retrait des urinoirs debout.
1: Comment tu veux que je trouve ça par rapport aux trois trucs pourris que t'as dit avant?
2: Vas-y, debout, allons, tu vas finir allongé. Quand tu seras vieux, tu pisseras allongé.
1: Ouais, ouais. Mais ça veut rien dire. Comment tu veux que je trouve cette info?
2: Bah si, la preuve, il l'a trouvé avec les urinoirs.
0: Non, oui.
2: Et en fait, ils veulent enlever les...
4: J'ai dit un truc, moi je lis bêtement.
1: Et t'avais pas compris non plus. Bon, qu'est-ce qu'ils veulent faire?
2: Supprimer les urinoirs debout. En fait, il se trouve une excuse médicale en disant que tu fais mieux pipi assis que debout.
1: Bon, de toute façon,
2: rapport à la prostate, machin et tout. Mais oui, ils veulent supprimer les urinoirs. Moi, j'aime bien, ça va, tu vas plus vite. T'imagines ce que je disais sur les aires d'autoroute. Quand les filles elles font la queue, t'as remarqué?
0: Oui, bien sûr.
2: Toi, t'as pas, il y a jamais la queue.
1: Parce
2: chez
1: que
2: les
1: nous, on n'a pas le même truc enlevé. Les filles, elles ont souvent les collants, les machins, les
3: trucs, etc. Pas les mains, c'est
1: elles mettent du papier, elles font attention. Nous, ça va beaucoup plus vite quand même.
4: T'as toujours un petit sujet de discussion avec le gars à côté.
2: Bah,
4: de toi.
2: C'est ça.
1: Ah, alors ça me gêne pas. Ça me gêne.
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1: Restez avec nous dans quelques minutes, il sera 7h. N'oubliez pas, pour vos enfants, pour qu'ils fassent de la radio avec vous, les plus jeunes, allez les réveiller. Dites, tiens, vous leur tendez le téléphone. Tiens, vas-y, parle à Coé. Vous me laissez un message sur mon WhatsApp 06 33 11 32 11. On écoute quoi, Vito, dans un instant?
0: Dans un instant, on a parlé de cet homme qui a gagné 223 millions d'euros au loto.
1: Son
0: ex-compagne lui réclame la moitié parce qu'ils étaient mariés.
1: L'enquête a été menée par Michel Marie et Cyril Hanouna. C'est dans un instant, c'est Europe 2.
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0: lui réclame la moitié. Michel Marie,
1: ouais,
0: vous avez enquêté sur ce fameux gagnant.
1: Ouais, Cyril, j'ai passé 3 jours sur cette affaire depuis qu'il a gagné 233 millions d'euros.
0: 23
1: avec son ex, lui réclame la moitié. L'homme a complètement disparu. Il a quitté son appartement à 6h12 avec 2 sacs, une casquette et un poulet rôti. Depuis, il change de ville tous les jours.
0: Ah oui, est-ce qu'il se cache vraiment, mon Michel?
1: Oui, alors il serait devenu paranoïaque. Ouais. Bon, il a tellement peur que son ex revienne pour lui demander de l'argent qu'il est parti vivre déguisé en loup dans les Ardennes pour passer inaperçu. Il se déguiserait en chanteur de tragédie pour ne pas être embêté, car bon, personne ne fait chier tragédie, personne n'en rend jamais,
0: est-ce que vous avez retrouvé sa trace?
1: Oui, alors je l'ai retrouvé, c'est pas plus tard que dimanche soir, il était devant le film érotique, je cite... Le jacuzzi du plaisir
2: sur ses stars.
1: Diffusé
0: Et j'embrasse les copains de ses stars. Bravo les chéris. C'est ouf. Ça
2: cartonne. On les embrasse.
0: Ah ouais, on les embrasse. Hein.
2: Embrasse
0: on
2: devrait faire pareil.
0: On va faire pareil, Barthé chez Quotidien pour faire de l'audience. Mais bon, lui, son jacuzzi, il n'y a pas de bulle, tellement il se fait chier. Bon, du coup, il est devenu quoi, le film de Stéphane?
1: Bah alors, il y avait tellement de monde qui regardait ce film, qui se noyait dans la masse et que personne ne l'a reconnu. Il aurait même dit, je cite, « Si j'avais su avant que ces stars diffusaient des films de boules le soir, je ne me serais jamais marié. » Bon, a-t-il raison, Cyril? Et la question qu'on se pose à ce jour.
0: Et aujourd'hui, il est où ce monsieur?
1: Alors, d'après mes informations, il attend dans les locaux de ses stars pour avoir le prochain film. Il aurait adoré la fin. Voilà.

0: Trophée mérité, trois fois finaliste en 2023, 2025 et cette année. En foot, l'été à un européen s'illumine ce soir pour les Françaises. Le Paris FC défiera Arsenal dès 18h45 en Ligue des Champions. À 21h, l'OL mesurera ses ambitions face à Chelsea. Et demain, le PSG prendra le relais contre Louvain.
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0: Un ciel voilé ou très nuageux ce matin en Moselle, se couvrant de plus en plus l'après-midi en prévision de l'arrivée d'une dégradation pluvieuse. Dans la nuit, le vent de sud va se renforcer. Les températures sont comprises en ce moment entre 14 et 20 degrés, 19 à Forbach, 17 à Saint-Avold et 15 à Creusval, 28 à 30 au plus chaud. Demain jeudi, l'arrosage se poursuivra et la journée sera marquée par une nette baisse du mercure. Tout de suite, Coé sur Europe 2. Très bon réveil.

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1: Bonjour, comment allez-vous ce matin?
2: Bien.
1: C'est vrai, j'oublie qu'il est 7h des fois et je laisse des messages aux gens pour le boulot et j'oublie souvent qu'il est très tôt.
2: Oui, oui.
1: Ça m'arrive aussi à 4h30 du matin, hein, je fais mes SMS.
3: Oui, je te confirme.
1: J'ai un copain qui m'a envoyé un message ce matin, il m'a dit t'as de la chance que je sois au Japon et qu'il y a un léger décalage parce que sinon, mais j'oublie en fait, tu me rends pas compte. Pourquoi toi, les gens ne sont pas comme nous à se réveiller tôt?
4: Mais est-ce que toi t'aimerais le matin où tu fais des grasses maths, bon ça n'arrive pas souvent, et que tu te fasses réveiller par un message?
1: Ça arrive. Ça arrive, en fait, il y a des moments j'oublie de mettre mon téléphone en silencieux ou en avion, et ça arrive.
4: Et ça t'énerve?
1: Pas vraiment.
4: Ah ouais?
1: Je vais éternuer.
4: Vas-y. Ah.
2: Non, parce qu'il n'écoute pas, en fait. Il regarde pas où il écoute.
3: T'en as un petit peu sur la manche.
1: Non, jamais. Jamais. Ça vous arrive jamais pendant un rendez-vous? Il y a quelqu'un qui éternue, puis un petit machin qui est... Tu sais, vous lui dites ou pas? Si c'est un copain, vous lui dites.
2: Mais si
1: c'est un rendez-vous de boulot, vous lui dites.
2: Il fait le signe, voilà.
3: Pendant qu'il s'essuie le visage, t'as un bout de patate là.
1: Il faisait une moquette. Puis le mec, il y va dans l'autre sens, puis il le remonte, tu sais, comme ça, à la verticale. Ça va l'équipe, vous allez bien?
2: Ça va et toi?
1: Pietro, Stouff, Corentin, pleine forme aujourd'hui. Moi, le mercredi, je suis en pleine forme, je vais vous faire chier jusqu'à 18h.
2: Ah, bah alors là, non.
1: Ah, j'ai déjà chanté du début de soirée, machin et tout. Je veux dire, jusqu'à 18h, on est. Oui, pourquoi jusqu'à 18h? Parce que tous les matins, nous sommes là entre 7h et 11h et on remet le couvert à 15h30 avec toute l'équipe après un petit passage à Europe 1. Pour y en aura pour tout le monde. J'ai l'impression que ça vous plaît aussi cette émission, ça me fait plaisir. Et donc, nous sommes là jusqu'à 18h sur Europe 2, la France qui bosse et qui se lève tôt. Vous la découvrirez, le classement du Uber Eats Machine aussi, avec les plats que vous avez le plus commandés cette semaine. Il y a quoi qui rentre dans le classement, monsieur Corentin, aujourd'hui?
4: On a la côte de porc, le chou. Et on a les plats indiens.
1: Il y a le poulet tikka.
4: Ouais, bah ça fait partie des plats indiens.
1: Mais c'est vrai. C'est bon d'ailleurs.
3: Ah, j'adore.
1: C'est très très bon.

0: On l'a pas écouté il y a 10 minutes ?
1: Non, ça c'était Lady Gaga qu'on a écouté il y a 2 minutes, mais c'est vrai qu'il y a quelque chose. Dans la série, si on nous avait dit il y a 15 ans ou 20 ans, il y a 15 ans ou 20 ans, pour ceux qui nous écoutent, qui sont en voiture ou qui sont en train de se réveiller, on vous disait quoi il y a 15-20 ans ? Les énergies fossiles, on n'aura plus de pétrole, il va falloir faire... Oui. On se rend compte que finalement... Il y a encore beaucoup de pétrole.
0: Oui. Il en reste, mais non, il y a... Non, mais ça va se tarir au bout d'un moment, mais arrêtez, il en reste. Ouais. Non, ils en découvrent encore. Ouais.
1: Non, on nous a menti sur ce délire. Souvenez-vous, il y a 20 ans, on nous disait dans 20 ans, il n'y a plus de pétrole. Il n'y a plus de pétrole, il y en a encore plein partout qui sont pas vides. Donc on nous a menti, mais ça, c'est pas grave. On se disait l'essence va augmenter. Il y a des... Mais on n'avait pas vu venir un truc.
2: Ouais.
1: C'est qu'il y aurait des taxes sur des choses improbables. On se faisait taxer nos salaires, on se faisait taxer la voiture, il y avait la vignette à l'époque. Oui. On se faisait taxer un peu partout, la TVA, bon, bah, c'est le deal, c'est normal. Sauf que là, budget 2027, vous avez vu les nouvelles taxes qui vont arriver ?
3: Non. Ouais,
0: n'importe quoi.
3: Ah non, pas le moral tout de suite.
1: Taxes sur les produits sucrés, donc les gâteaux, les Kinder Bueno.
3: Ça, à la limite, il y a déjà un peu, je crois.
4: Il y en a déjà pour les sodas, notamment. Hier, je suis allé chez McDo, il y avait une petite taxe supplémentaire.
1: Il faut qu'on en remet. Contrat auto, bam !
3: Encore ?
1: Taxes. Les assurances, bam ! Il y a une taxe qui retombe. Les autoroutes, comme si c'était déjà pas assez cher.
0: Ça coûte une fortune.
1: Voilà, tout ça pour qu'il y ait des policiers planqués dans un truc sur le côté.
0: Et ils te remettent un flash par-dessus.
1: Attendez, les aéroports, il y aura une taxe supplémentaire.
3: Quoi, les aéroports ?
1: Et la télé payante. Oui, oui, la télé que vous payez, il y aura une taxe supplémentaire sur la télé payante.
0: C'est lunaire. Alors déjà que tu payes, non seulement tu payes, maintenant tu tapes de la pub sur les télés que tu payes.
1: Tu vas repayer.
0: Et tu repaieras une taxe dessus.
5: Ils vont faire une taxe sur la TVA bientôt.
1: Mais il y a déjà des taxes sur les taxes, les amis. Oui. Bien sûr. Bah, donc, pour toute façon, je vais vous dire, bientôt il y aura une nouvelle chanson du gouvernement pour la prochaine campagne.
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7: Et salut, TVA,
1: bien.
0: Il a jamais été autant.

0: ça.
1: Tu ne réagis pas, Michel. Michel, tu ne réagis pas. Qu'est-ce qui se passe, Michel? Je ne te plais plus. Regarde, j'ai mis ces petits roues en dentelle, Michel.
2: Notre troisième champion, un homme de 45 ans. Il a causé un chaos total à l'intérieur d'un McDo. Écoutez bien. Il a tenté d'échanger son bébé contre 15 Big Mac. Alors, la caissière en chef a refusé, évidemment, d'accepter le nourrisson à la place de l'argent. Il lui a mis le bébé dans les bras. Il a sprinté jusqu'à l'arrière du comptoir. Il a pris des hamburgers sur le chauffe-aliment qui est derrière avant qu'il y ait un employé qui vienne, qui l'assobe le ramène à la police.
3: Il a quand même tenté de les manger, les prendre, les Big Mac.
2: Donc, un enfant, ça vaut
0: 15 Big Mac.
1: 15 Big Mac.
4: Ah, mais ça fait 100 balles à peu près, c'est pas mal.
3: Au prix du Big Mac aujourd'hui.
2: Alors, je pense qu'il s'est rendu compte de sa connerie, le monsieur.
3: Ah bon.
2: Il est rentré chez lui avec le bébé. Et là, il l'a échangé contre une débroussailleuse Parkside. Sous garantie.
3: Voilà.
2: Dans le bon coin.
3: Là,
2: c'est une meilleure affaire.
3: Là, c'est
2: une
3: meilleure
5: affaire. 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
2: Il est 7h17, vous rigolez avec nous, tant mieux, on reste là, la France qui bosse et qui se lève tôt arrive.
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2: Merci beaucoup, dans un instant Coldplay. Mais vous savez, c'est ce qu'on disait, avec l'augmentation du budget 2027, avec tout ce que les Français vont subir, de taxes sur les loisirs, de taxes sur les chocolats, de taxes sur les gâteaux, des taxes sur les gâteaux. On vient vous chercher derrière en disant « Oui, mais ce sont des produits sucrés, c'est mauvais pour la santé, on va vous les taxer. Bah, » Si c'est mauvais pour la santé, interdisez-les.
3: Oui, c'est ça, ouais.
2: Mais je veux dire, va au bout de ton raisonnement. Ouais. Si les clopes tuent, bah, on interdit les clopes.
4: Ouais. Non, parce que bah, oui, mais il y a une économie derrière.
3: Ouais, mais du coup, c'est malsain.
2: Oui, alors donc, c'est malsain. Donc, on sait que c'est très mauvais, on le vend. Mais on retaxe.
4: C'est-à-dire que le temps de la transition, en attendant que les gens arrêtent, on va prendre de l'argent pour les clubs, c'est ce qui se passe.
2: Il ne faut pas que les gens arrêtent, parce que c'est comme l'essence. Il y a un moment donné, la taxe que tu as sur l'essence, le jour où tout le monde sera en électrique, il va falloir la récupérer quelque part.
3: Regarde ce qu'a fait l'Angleterre. Les gens, après telle année, nés après telle année, n'ont plus le droit d'acheter des cigarettes. Ouais. Bon, bah voilà, là, si au moins, parle, tu te dis, OK, j'assume.
2: Toujours de temps d'Angleterre, la taxe au roulage arrive pour les véhicules électriques. Hein. C'est-à-dire qu'ils n'avaient pas de taxe. On leur a dit, prenez électrique, c'est nickel, il n'y a pas de taxe. Et là, maintenant, il va y avoir une taxe au roulage.
4: Mais ça, c'est évidemment.
2: Donc, elle arrive, hein, vous allez voir. Achetez vos Zoé, achetez vos machins électriques. Achetez-les.
3: Alors, si tu fumes
2: quand tout le monde en aura. Alors, si bientôt tu fumes une clope dans ta Tesla, il a raison, on tabattra sur le bord de la route.
4: Parce que tu rapportes de l'argent.
3: Eh oui.
2: Ouais, bon, en attendant, écoutez, c'est comme ça. La radio, c'est gratuit. Tous les matins, 7h, 11h, venez, on ne changera pas le monde.
5: On passera peut-être en électrique. Hein.
2: Non, mais
4: on vous taxera pas.
2: Mais non, mais vraiment, on ne changera pas le monde et on fera pas aller mieux. Mais si au moins on peut vous faire sourire tous les matins.
4: Gratuitement.
2: Et vous changer les idées à vous, les enfants, quand vous allez à l'école. Tiens, puis une pensée pour les parents qui se disent, pourvu que mon gamin ne fasse pas. Vous avez vu les vidéos des gamins dans la rue, là? Les poubelles, les machins.
6: Les lycéens.
2: Il y a deux salles, deux ambiances. Hein. Il y a aussi beaucoup de petites manifs qui se passent très, très bien en France.
5: Oui.
2: Hein. Faut pas penser que c'est pas partout pareil. Hein. T'as des

0: aéronautique, ça veut dire que c'est toi qui gères le stock de pièces.
1: Ouais, c'est ça.
2: Oui, c'est moi qui commande les pièces pour construire l'avion.
0: Eh ben, te trompe pas de pièce, hein, parce que tu sais.
2: Non, j'essaye.
0: Parce que tu te trompes d'une pièce sur le changement de ta Kangoo. Bon, ça va, ça peut passer. Sur un avion, tu te dis, oh, on va forcer.
2: Sur l'avion, c'est plus compliqué.
1: C'est vieux doute quand tu sors du boulot, tu te dis, attends, est-ce que j'ai fait. Est-ce que j'ai bien pris la bonne vis? Ah, je sais plus. Bon.
0: Vous savez qu'en avion, moi, j'ai pris des cours d'avion. Enfin, je continue. Enfin, j'ai pas fini. Vous savez que si, quand vous voyez ce sur quoi vous êtes assis, quand l'avion il est mis à nu, ah et que vous voyez rien, sur quoi votre siège est posé, si vous le voyez mis à nu, je vois qu'elle rigole Johanna, elle sait de quoi je parle, si vous le voyez mis à nu, vous montez pas dedans.
1: Ah ouais,
3: ouais, parce qu'il faut que ce soit tout soit léger.
2: L'avion, effectivement, c'est quand on construit.
0: Vous êtes assis sur un truc, alors les gros avions c'est autre chose, parce qu'en dessous il y a des soutes, etc. Mais vous prenez un avion 4 places ou un avion 6 places, si vous regardez l'épaisseur mais sur laquelle les sièges sont posés, vous montez pas dedans.
3: Ah, même les ailes, tu te dis c'est pas possible, les gars.
0: Ah ouais. Moi j'ai vu une fois un truc en réparation, je dis je vais peut-être freiner. Voici les questions pour ma Johanna. Qu'est-ce que le fuselage? C'est quelqu'un de trop vieux qui va prendre l'avion? Il a parce qu'il a fuselage de prendre l'avion. Ah non, vous avez fuselage. C'est du fusti de 10 ans d'âge ou c'est le corps central en forme de fuseau d'un aéronef?
2: C'est le corps central.
0: Très bonne réponse. Qu'est-ce que le cockpit? C'est un zizi de pitbull en anglais. C'est de la cocaïne pour que l'avion aille plus vite. Bien sûr. Ou c'est l'espace réservé à l'équipage? Pour diriger l'avion.
2: C'est le petit espace réservé à l'équipage.
0: Et enfin, ma belle, qu'est-ce qu'une gouverne de profondeur? La femme de ménage de Bob l'éponge? Les sondages de Macron en ce moment?
1: Oui.
0: Ou c'est une surface mobile située

0: toxique aurait pour origine des frigos du magasin ayant subi des travaux. Et puis un bébé de 16 mois grièvement blessé lors d'un accident domestique hier à Rousselonge près de Rombas. L'enfant s'est ébouillanté avec une casserole remplie d'eau chaude. La petite victime a été héliportée vers l'hôpital de Nancy. Son pronostic vital n'est pas engagé. Météo France parle d'un épisode méditerranéen exceptionnel. Des pluies diluviennes ont commencé à s'abattre dans le sud de la France, notamment dans les Cévennes, du côté de Montpellier, l'Hérault, mais aussi le Gard, la Lozère et l'Ardèche sont en vigilance orange ou rouge pour les orages, mais aussi les risques de crues et d'inondations. Ils pourraient tomber localement jusqu'à 350 mm. Du coup, les transports scolaires sont suspendus dans plusieurs de ces départements. Il y a des perturbations également sur plusieurs lignes de TER. Le Palais des Sports Saint-Symphorien près de Metz accueillera les 1er et 2 mai prochains le Final Four de la Ligue des champions féminines de tennis de table, une première. Le Metz TT n'a jamais gagné le trophée, mais a été 3 fois finaliste. Et puis l'équipe de France de foot espoir a battu hier soir l'Estonie 2-0 en match de qualif pour l'Euro 2027, vers lequel les Bleus ont fait un pas de plus.
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0: Un ciel voilé ou très nuageux ce matin en Moselle, se couvrant de plus en plus l'après-midi en prévision de l'arrivée d'une dégradation pluvieuse. Dans la nuit, le vent de sud va se renforcer. Les températures sont comprises en ce moment entre 14 et 20 degrés, 18 à Forbach, 16 à Saint-Avold et 15 à Creuswald, 28 à 30 au plus chaud demain jeudi. L'arrosage se poursuivra et la journée sera marquée par une nette baisse du mercure, retour d'un temps sec et des éclaircies vendredi. 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
1: Salut Coé, salut toute l'équipe.
2: Salut les amis.
1: Je viens d'écouter donc le top de ce qu'il ne faut pas faire à les mariages.

0: violence souterraine.
1: Voilà.
0: C'est un Montessori de l'énervement. Vous entendrez tout ça tout à l'heure. La Villa des animateurs reviendra sur Rendez-vous Inter Inconnu. Stouff a beaucoup aimé.
2: Oui, j'ai beaucoup aimé. Ouais.
0: Avec Tony Parker hier, Nagui, Emmanuel Macron. Ouais. Et Jean-Marie Bigard seront tous dans la Villa des animateurs. Oui, vous me direz, qu'est-ce qu'ils font là? Bah, ils sont là. David Guetta et Gillo dans un instant. Mais aujourd'hui, alors qu'est-ce qu'il y a dans l'actu? Bon, bah, il y a encore des grèves ou ça reprend jeudi?
3: Les grèves pour aujourd'hui, c'est fini, mais dans les lycées, évidemment, ça va continuer les blocus, certainement.
0: Ça reprend pas jeudi?
3: Jeudi là?
0: Je crois que j'avais appris retour.
3: Demain?
0: Ouais. Non?
3: Après, il y a le 17 octobre.
0: Vous êtes sûr qu'il y en a encore aujourd'hui, des grèves? Un mercredi après-midi?
3: Non, mais
2: non!

0: Heureusement qu'on n'a pas de SACEM parce qu'ils n'auront pas compris. Ils n'auraient pas compris, les gars.
1: J'aurais fait la deuxième avec des bananes.
2: Il faut... Vraiment, il faut qu'on vous montre la vidéo où on s'est mis à rechercher cette chanson. On ne savait plus si c'était Mozart ou Vivaldi. On va vous la montrer, la vidéo de deux vieux dans le bureau en train de parler à l'intelligence artificielle. C'est grand moment. Troisième place. On ne pensait pas le voir là. Et pourtant, il est bien présent.
1: Le chou.

0: péter le Jacob.
1: Eh, les gars, faites-moi plaisir. On va le rediffuser à 10h. À 10h, vous me faites une version étendue. Okay. Je veux la suite du refrain de Je tire la chasse pour que tout le monde chante à la maison. D'accord ?
2: Okay.
1: C'est Europe 2. Bonjour. À réécouter en podcast dès que vous le voulez, mais sinon, restez là à 10h, on vous le remettra.
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1: Dans un instant, le son des réseaux spécial ado à la maison. Restez là pour cette magnifique réprimande.

0: dans le bureau.
1: Salut,
0: il est 8h moins le quart. Vous restez là, la villa des animateurs arrive.
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0: C'est Europe 2, salut. 7h49, bonjour. Merci à toutes celles et tous ceux qui sont ce matin sur les réseaux sociaux, qui nous suivent, qui nous laissent des messages sur mon Insta, qui nous voient sur YouTube, sur Twitch, sur TikTok et Facebook. Il y en a peut-être des fois qui se disent, mais pourquoi à chaque fois

0: Alors lequel, Jean-Marie?
1: Le bois de Boulogne, tu vois, pareil qu'il y a des affaires, tu vois. Les fumeurs qui nous écoutent, pas besoin de la Saint-Claude. Il y a une dame dans un Renault Trafic. Ouais. Elle a un ruban qui pend rétro, tu vois, te fait pour 20 balles les petites pipes.
2: Ah, mais non.
1: Tu vois, ça vaut le coup, tu vois.
0: Jean-Marie, non, et c'est pas totalement ça, on vous expliquera.
1: Oui, c'est juste que, tu vois, je mets les formes, tu vois, on est tôt, c'est familial, tu vois. J'ai pas dit la dame, c'était une...
0: Non, s'il vous plaît, non. Une petite blague, peut-être.
1: Oui, courte, c'est une vieille dame, tu vois, se plaint des manières de la jeunesse, tu vois. Elle dit, oui, regardez, la jeune fille, tu vois, porte des jeans de garçon, une chemise d'homme, une coiffure masculine, tu vois, je sais plus du tout de quel sexe elle est, tu vois, on la reconnaît plus. Elle dit, si, facile, madame, moi je le sais. C'est ma fille. Elle dit, pardon, excusez-moi, je savais pas du tout que vous étiez son père. Elle dit, non, je suis pas son père, sa mère, connard.
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4: Voici Camaro. Oh, ça s'écoute très fort, monsieur Martinez.
5: Appelle Camaro.
4: T'appelles Camaro? C'est bien, ça. L'info de 8h dans un instant.
5: Martinez.
4: Dans un instant, comment faire tenir le béton? Nouvelle recette scientifique dans 3 minutes.

0: Écoute, les gens qui fabriquent des routes, etc., qui vont faire du béton ce matin. Il y a des scientifiques qui ont créé un nouveau truc pour que le béton soit plus fort à partir de déjections humaines.
1: Ah. Oui.
0: Je vous explique tout ça dans un instant. 3 minutes, il sera 8h.
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0: Il y aura l'actu, il y aura la météo, il y aura peut-être votre loyer à gagner. Faites vite.
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Saint-Avold des 15 à Creuswald, 28 à 30 au plus chaud. Demain jeudi, l'arrosage se poursuivra et la journée sera marquée par une nette baisse du mercure, retour d'un temps sec et des éclaircies vendredi. 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
1: Salut, c'est Europe 2, 06 33 11 32 11, c'est mon WhatsApp pour nous laisser les petits messages. 06 33 11 32 11. On fait un gros bisou à toutes celles et tous ceux qui nous laissent des petits vocaux. C'est mon WhatsApp.
2: Eh bien, Europe 2 qui offre 30 000 euros. 30 000 euros, waouh! Eh ben, c'est pas demain que le mur des dépressifs va être peint, Coé.
1: Mais non.
2: Ben, je dis ça, je dis rien.
1: Ah, mais t'as raison.
2: C'est pareil, je m'adresse à la chérie de Coé, Nat. Coé, il a l'air d'adorer les nymphos, hein, parce qu'il dit que ça. Hein. J'ai une info. Ben, je dis ça, je dis rien. Hein. Allez, salut.
1: Oh, vous savez, j'ai plus l'âge pour ça. Vous savez, je crois que les nymphomanes. D'abord, ça existe vraiment, hein, mais je crois que la nymphomanie, je pense que
3: c'est un calvaire.
1: Je pense que c'est un calvaire mais pour celui dont sa chérie est comme ça.
4: Ouais. Alors au début, oui, je pense.
1: Mais
4: c'est bien,
1: même chose dans l'autre sens, hein, oui. Pour les hommes, quoi, un hyper appétit sexuel. Je pense que ça fait rigoler au début et le 3-4 fois par jour, je suis pas sûr que ce soit. Au bout d'un moment, c'est massif. Arrête maintenant, lâche-moi.
4: C'est bon.
3: Arrête, je vais pouvoir faire du feu avec mon truc.
1: Non, mais je pense que ça doit être très compliqué. Donc, et alors, effectivement, 30 000 euros à gagner. Et ouais, c'est pas comme ça que le mur va être peint. C'est une belle analyse. Le triple mix Pop Europe 2, dès que vous entendez Miley, c'est-à-dire Miley Cyrus. 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Mais ça peut être dans n'importe quel sens et ça peut être avec nos conneries entre les deux. C'est-à-dire qu'on n'est pas obligé de les enchaîner sans pause.
4: D'accord.
1: Donc guettez bien l'émission, guettez bien Europe 2. Ça peut tomber dès que vous entendez les trois qui vont s'enchaîner. 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Il y aura 30 000 euros cash à gagner pour vous. C'est pas à se partager.
4: C'est
1: 30 000 euros à vous mettre dans la poche. C'est énorme.
3: Imagine en ce moment-là.
1: C'est cadeau.
3: Tu peux faire au moins trois pleins là.
4: Ouais, oh.

0: Et puis on a la réaction également de Xavier Dupont de Ligonnès.
1: Oh non.
0: Quand il a coulé la dalle.
2: Et j'y mettrai mon père, ma mère, mon frère, pas, non, mes soeurs.
0: Oh. Hey.
2: Ça serait le bonheur.
0: Mais ça va, oui, bah okay, tout le monde avec moi. Wow. N'importe quoi.
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0: Yo, shoot pas le popo à papa.
1: Non.
0: Et j'ai pas arrêté de faire popo. Le paillot d'Adadou d'Akato.
1: Oh là là.
0: Vous faites me chier avec les impôts, de Dieu. C'est pas possible.
2: Daniel, pas Mécano, c'est facile.
0: Démarrer, je m'en fous de toute façon. J'ai toujours préféré Platini et Alain Giresse.
1: C'était plus facile à dire.
0: Vive les Bleus de 82. À bientôt, Marie. Je vais vous envoyer un petit SMS.
2: Attendez, hein.
3: 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Je vais vous mettre un petit pont.
4: Oh.
2: Vous êtes pas souple en plus.
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0: ces temps difficiles, avec tout ce qui va augmenter. Vous avez entendu ce qu'a dit, il y a une petite phrase qui est passée hier, assez inaperçue, qui a dit que le prix du gaz cet hiver en France allait être exorbitant.
1: Oui. Ouais, il l'était déjà. Hein,
0: mais ça veut dire que ce que vous avez payé, ce que vous avez payé jusque-là récemment, et ce que vous allez payer pour ceux qui sont chauffés au gaz, ça va être terrible. Et ça veut dire que quand ils vous préviennent comme ça en mode... Attention là, on vous le dit là dans Noël.
1: Juste avant un match de l'équipe de France, tu sais.
0: Acheter des pulls. Voilà, avec une pub pour Damar derrière, tu sais. Non mais c'est.

0: France, tu sais, acheter des pulls, acheter des pulls. Voilà, avec une pub pour Damar derrière, tu sais. Non, mais c'est hallucinant. Je ne sais même pas comment c'est possible aujourd'hui d'avoir toutes ces augmentations avec des salaires qui ne bougent pas.
1: Et ça, c'est hors nouvelle taxe qui arrive.
0: Mais c'est hors nouvelle taxe et c'est hors loisir. Ça veut dire que c'est vraiment c'est le prix de vivre.
1: Ouais.
0: Mais en fait, c'est juste ça. C'est tu travailles et tu dois. On te fait augmenter ton prix de vie. Ton prix de vivre, parce qu'on suppose que se chauffer, c'est comme avoir de l'eau ou avoir de l'électricité.
1: Et du coup,
0: c'est
1: ça, c'est vivre. Ça à cause de quoi? C'est l'Ukraine, ça? Pourquoi le
0: Détroit d'Ormuz, il y a toujours des raisons. De toute façon, les pneus ont monté, c'était l'Ukraine. Vous vous souvenez moutarde. Qu'à un moment donné, tout était l'Ukraine.
1: La moutarde,
0: c'est l'Ukraine. Tu faisais venir tes volets, on disait bah ça c'est l'Ukraine. Tu faisais revenir un bout de bois, bah ça c'est l'Ukraine.
1: Tout était fait en Ukraine.
0: Moi, l'Ukraine, je savais même pas ce qu'ils faisaient. Je me suis rendu compte qu'ils faisaient tout. On est passé de. On est passé de je ne savais pas où le mettre sur une carte à finalement il y a tout.
1: Et là maintenant, c'est tout passe par le Détroit d'Ormuz. Même les patates de Normandie, elles passent par le Détroit d'Ormuz.
0: Parce qu'en fait, ce qui se faisait avant en Ukraine, c'est passé au Détroit d'Ormuz.
2: Ah, c'est ça. Même les bouchons sur le périph', c'est le Détroit d'Ormuz.
1: Ah, oui,
2: c'est le Détroit d'Ormuz.
0: Allez, prenez du plaisir avec de l'argent que je vous offre. C'est parti pour le loyer. Si on peut distribuer un peu de sous et un peu de bonheur, je suis très content.
3: Oui, allô ?
0: David ?
3: Oui.
0: Bonjour, David.
3: Bonjour.
0: David, je n'ai qu'une question. Quelle est la seule radio qui paie ton loyer, David ?
3: C'est Europe 2.
0: C'est clair. C'est propre. Tu es essoufflé, tu as couru, David ?
3: Un petit peu, j'ai un peu couru, ouais.
0: T'es comme moi, quoi. Quand tu fais 2 mètres, t'es HS, quoi.
2: J'ai une grande maison.
0: David ! Bravo, mon ami, sur la bonne réponse ! David ! Comment il va, mon David ?
3: Ça va super, c'est pas couru.
0: Où est-ce que t'habites, David ? Raconte-moi tout.
3: J'habite
0: Milly-la-Forêt. Ouais, très bien. C'est dans le 91, Milly-la-Forêt.
1: Ah oui.
0: Très bien. Qu'est-ce que tu fais comme boulot ?
3: Je suis pompier.
0: Ah,
1: t'es bien essoufflé pour un pompier.

0: apprendre à éteindre un feu.
1: Ouais, Corentin, il a raison. Toi, tu veux tirer pas me sauver les gens qui sont au niveau zéro, toi?
2: Oui.
1: On embrasse les pauvres.
2: Je tourne mes piètres sur l'échelle, on va voir qui va être le plus essoufflé.
1: Tu sais qu'on l'a
0: fait. Alors là, mon gars, je te prends quand
1: tu sais qu'on l'a fait. On a fait un entraînement de pompiers une fois dans une tour. Vous avez des tours d'entraînement. Je l'ai fait une fois. Écoute-moi bien, j'ai sorti la lance. Le mec l'a allumé. J'étais tout seul à la tenir. J'ai vécu un grand moment. Ouais. C'est-à-dire que quand t'es. Parce qu'il faut être deux, en fait. Ouais. Il y a vraiment une pression. Tu crois que c'est de la rigolade.
0: T'avais fait une blague, en fait, les gars.
1: Voilà, c'est une petite blague. Bon, j'ai parti là-haut.
3: Baudruche.
1: En tout cas,

0: pompier amateur.
1: Non, je suis pompier militaire.
0: Militaire, d'accord, pompier militaire, d'accord. Et ça,
1: ça veut dire que ceux que tu vois faire les manifs et tout ça, c'est des collègues via travail, mais c'est pas mes vrais collègues.
0: Toi, t'es chez les militaires.
2: T'es en caserne militaire.
0: D'accord, bah, on donne pompier aussi. Montant du loyer, mon ami. Oui.
1: 1125.
3: Vous êtes
2: bien logés, les pompiers militaires,
3: là. SM le pompier, là, il n'y a pas ça.
2: Non, mais c'est pas censé être payé, le logement, là, chez les pompiers militaires.
0: Je t'ai pas demandé. Je t'ai pas demandé la traite du camion, là. Je rembourse que le loyer, moi. Pas le prix de l'eau.
1: C'est pour Josiane, elle va être contente.
0: Bah, on va demander. Attends, bah alors, tu vas voir si elle va être contente. Combien tu m'as dit? 1100 quoi?
1: 25.
0: Oh, ça me tend dans le bras là, 1125 euros. Je vais demander à Josiane. Mathilde, Josiane, c'est quoi pour le loyer, Josiane, là?
4: Exceptionnellement, aujourd'hui,
0: oui.
4: Je ne vais pas sauter.
0: Ah bon?
4: J'ai une légère entorse à la cheville.
0: Ah d'accord, ok. Bah, alors...
4: Voilà votre chèque.
0: Merci, Josiane.
4: Bon, je retourne à mon bureau. Hein.
0: Merci. Ah, par contre, on est le 30 du mois, il y a nos salaires à faire, hein, Josiane. T'oublieras pas de.
2: Ça va.
0: Allez, on a un militaire là qui est pompier, oui, qui va le donner. 1125 euros, c'est pour toi, mon David. On t'envoie ça chez toi, à la maison. Je te fais un énorme bisou. Tu vois, comme quoi, vous tous qui nous écoutez et vous toutes, ça peut vous arriver n'importe quand. Je peux vous appeler demain matin. 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T'embrasseras toute la famille?
1: Bah, j'embrasserai toute la famille. À mon avis, il y a ma femme qui doit
0: écouter
1: à la radio en plus.
0: Comment elle s'appelle?
1: Flora.
0: Flora, il a gagné. Il a gagné, Flora. Il a pris 1125 euros, ma Flora.
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0: Et c'est

0: savez que si vous n'avez pas vu ce matin, j'ai mis une vidéo sur mon Insta, Koé officiel, d'un gamin. Vous entendez le bruit ? Qui est en train de taper à la batte de baseball sur des poubelles. Ouais. Et il est debout. Il est en train de défoncer des poubelles. Et j'ai mis un titre en dessous. J'ai dit, ça va pas être la même quand les parents de Benjamin vont tomber sur la vidéo pour retour à la maison. Ah, et j'ai plein de commentaires de parents. Je vais faire une bise à Céline qui me dit, si c'était mon fils, il peut direct aller se réfugier ailleurs qu'à la maison, car à son retour, je le démonte. Ah,
1: mais ça sera lui la poubelle.
0: Mais honnêtement, je pense que 99,9% des parents réagiraient comme ça en disant, espèce de merdeux, je t'envoie à l'école, que tu sois pas content et que tu contestes. Ça, c'est normal. Ça peut être ton droit s'il y a des choses qui ne vont pas. Si tu crois que tu vas avoir plus de sous en démontant une poubelle, tu crois que tu vas apprendre le français en démontant une poubelle.
2: Enfin, tu viens. Je pense qu'ils s'engrènent les uns les autres. C'est les mouvements de foule.
0: Je crois que t'as raison. Tu t'engrènes les mouvements de foule et les réseaux sociaux. Tout le monde filme. Donc les mecs disent, je fais ma trend. Je vais faire mon truc. Ça aide beaucoup, ça aussi. Je sais pas dans quel sens ça aide, mais bon. 8h30, news, météo dans un instant, top de stouff. À tout de suite, ne bougez pas.

0: départements sont en vigilance orange et rouge pour les orages, les risques de crues et d'inondations. L'Ardèche, la Lozère, le Gard et l'Hérault, vigilance maximale pour les pluies inondations dans le Gard et l'Hérault. Depuis 8h ce matin, les écoles sont fermées dans les deux départements. Les trains sont à l'arrêt entre Nîmes et Clermont-Ferrand. Il pourrait tomber localement jusqu'à 350 mm de pluie. Robert Ménard, jugé à Montpellier cet après-midi pour avoir refusé de marier une Française et un Algérien sous le coup d'une obligation de quitter le territoire. C'était en juillet 2023. Le maire de Béziers est convoqué à 13h30 devant le tribunal correctionnel. Une première pour le Palais des Sports Saint-Symphorien à Longeville-les-Metz. Il a été retenu pour accueillir les 1er et 2 mai prochains le Final Four de la Ligue des champions féminines de tennis de table. Le Metz tennis de table n'a jamais gagné le trophée. En foot, les terrains européens s'illuminent ce soir pour les Françaises. Le Paris FC défiera Arsenal dès 18h45 en Ligue des champions. Et les Lyonnes de Lyon recevront Chelsea.
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0: Un ciel voilé ou très nuageux ce matin en Moselle, se couvrant de plus en plus l'après-midi en prévision de l'arrivée d'une dégradation pluvieuse dans la nuit. Le vent de sud va se renforcer, les températures sont comprises en ce moment entre 14 et 20 degrés. 18 à Forbach, 16 à Saint-Avold et 15 à Creuswald, 28 à 30 au plus chaud. Demain jeudi, l'arrosage se poursuivra et la journée sera marquée par une nette baisse du mercure. 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
1: Salut, c'est Europe 2 que vous écoutez. Bonjour, 06 33 11 32 11. Bienvenue sur cette belle radio et merci de vous réveiller avec nous tous les matins. Nous sommes là le matin entre 7h et 11h. L'après-midi, 15h30, 18h pour vous faire rigoler. Et 15h, on fait un petit passage sur Europe 1 où on se marre bien avec Il y en aura pour tout le monde, qui est une nouvelle émission qui porte bien son nom. Hier, il est Patrick Sébastien. On est revenu sur le phénomène de toc, toc, qui frappe à ma porte, qui c'est qui est là. Et on a fait, c'était bien.
2: Ah ouais, mais ça cartonne pour lui sur les réseaux. Là. Ouais.
1: J'adore Patrick. Vous savez, je lui ai dit un truc hier et je pense que c'est vrai. Parce qu'il disait, on me traite de beauf depuis des années. Je lui ai dit, Patrick, on te traite de beauf, mais quand tu seras mort, t'auras été l'artiste populaire qui aura fait bouger la France. Ouais, ouais. T'auras droit à ton petit mot du président Macron, de machin.
3: Mais je pensais que par contre, il a remercié le petit gars, le petit jeune là, qui a fait monter la traîne de la
1: sur TikTok.
3: Il connaissait même pas son nom.
1: Hein. Non, il a dit ça.
3: Lui a rapporté 2 millions d'euros.
1: Ouais, il a dit c'est un gamin qui.
3: Voilà. Pas son nom.
4: Mais je crois que c'est des lettres sur son compte à ce gamin. C'est DRX, quelque chose.
3: En tout cas, d'accord, c'est pour ça.
1: C'est très très bien. La chanson, elle a 10 ans. C'est ça qui est marrant. On dit un petit bonjour à toutes ceux et toutes celles qui nous laissent des messages.
5: Et coucou à vous.

0: c'est pas bon.
1: Et il a la même musique derrière des reportages, tout le temps, derrière lui. Ouais.
2: Les paiements différés en supermarché, c'est la nouvelle tendance qui arrive face à la crise. Les supermarchés offrent maintenant la possibilité de payer en différé. En gros, ça veut dire qu'il y a des achats que vous pouvez faire maintenant qui vous sont prélevés en décembre, si je ne dis pas de
3: bêtises. En fait, ouais, ils ont plusieurs solutions, ça va jusqu'à décembre. Voilà.
2: C'est déjà avec les
4: cartes de crédit, pardon.
5: Oui. Ça, ils vont l'arrêter, ça.
2: Alors, les cartes de crédit, maintenant, ça va être en immédiat. Ils vont arrêter le différé.
5: Ils arrêtent à partir de janvier.
2: Je peux vous dire un truc. C'est le pire piège pour les familles, pour s'endetter et être encore plus dans la merde qu'à l'instant.
3: En fait, ils le font, en fait, ils se défendent en disant qu'ils s'aperçoivent que les ventes dans les supermarchés baissent drastiquement parce que les gens n'ont plus d'argent en fin de mois, en fait. À partir du 15, les ventes de supermarchés baissent parce que les gens n'achètent plus rien. Ouais. Donc ils se disent, voilà, ils proposent de décaler à la base. Ouais, c'est de 15 jours, un mois, et ça va jusqu'à deux mois pour que les gens puissent
5: baisser la marge, leur crédit tous
2: les mois. Je vais vous dire un truc. Le jour où les hypermarchés iront mal, on en reparlera. Parce que je peux vous dire que moi, j'ai des voisins à côté de chez moi qui sont propriétaires.
3: Non mais c'est pas ça.
2: De supermarché, je n'ai jamais vu des gens aussi riches de ma vie. Je vous le dis, il n'y a pas de la haine anti-riche dans ce que je dis. Je n'ai jamais vu autant d'argent et des gens qui ont autant de blé que les propriétaires d'hypermarchés. Donc quand on me dira que ça va mal dans les hypermarchés...
3: C'est pas ça. T'as mal compris le truc. Ils font ça pour leurs clients. Ils s'aperçoivent que leurs clients ne peuvent plus remplir leur caddie.
2: C'est ce que je suis en train de te dire. S'ils voient que les gens ne remplissent plus leur caddie, ça veut dire que les hypermarchés, ils vendent moins.
3: Oui, mais ça ne veut pas dire. Ils se plaignent pas en disant donnez-nous de l'argent parce qu'on est malheureux.
2: Non, la grande distribution se plaint. Les chiffres d'affaires ne sont pas les mêmes qu'avant. Non.
3: Ah oui.
2: C'est pas bien pour tout le monde. Évidemment, si les gens. Si les gens remplissent moins les caddies, vous avez bien compris que ça veut dire que derrière, ça fait moins de chiffre d'affaires. Mais encore une fois.
4: Il y a des pays
2: c'est
4: où ça
2: pas
4: se
2: la
4: fait
2: tendance
4: beaucoup.
2: De ce que je vois chez les patrons d'hypermarchés, c'est ça que je veux dire.
4: Il y a des pays où ça se fait beaucoup, par exemple au Canada, parce que t'as ton salaire deux fois dans le mois. Et donc du coup, tu peux pas te payer, t'as une machine à laver achetée, avec une moitié de salaire, tu peux pas te la payer. Donc t'as ce système-là, mais les gens sont éduqués dès la naissance à ce système-là.
3: Mais c'est une catastrophe. Ouais.
2: Je vous conseille un truc, ne faites pas ça, parce que ça sent le dossier de surendettement à Noël.
0: Si tu ne le verras pas tout de suite sur ton compte, donc forcément quand tu vas regarder ton compte, tu vas continuer à dépenser, puis le jour où tu vas avoir la dépense, tu vas dire « Ah putain, j'ai oublié ».
2: Et le jour où tu dois rembourser la CAF, un machin, un truc, parce qu'on vient de ponctionner, tu te diras « Ah mince, j'ai ça en plus qui va tomber ». Voilà, donc non, puis c'est l'enfer.
3: T'imagines à Noël là ?
2: Noël, comme il va être compliqué si les prélèvements arrivent, ça veut dire que les enfants qui auront commandé une petite sirène ou Nemo à Noël, qu'est-ce qu'ils vont avoir ? Qu'est-ce qu'ils vont avoir ce tout-ci ? Une boîte de thon. Et l'avantage, c'est qu'il y a un peu les deux dedans.
3: C'est horrible.
2: T'offriras une petite boîte de thon, tu diras, tu vois, mon chéri, regarde, dedans.

0: Il y en a plus.
1: Des mauvaises personnes. Quand tu spoiles un film à quelqu'un, puis tu dis, ouais, de toute façon, ça changera rien, ce sera la même fin, tant pis pour toi.
0: Moi, à un moment, j'aimais bien faire ça.
1: Non, faut pas.
0: Et j'ai appris qu'il y a des gens qui le prenaient très mal.
2: Oui. Ah oui.
3: Moi, je l'ai fait, moi.
1: Oui, tu l'as fait plein
3: de fois.
4: Je l'ai fait à moi aussi.
3: Je l'ai fait.
4: Ouais.
3: C'est possible.
2: Tu regardes quoi en ce moment, Pietre?
0: Rien du tout.
3: Ah ouais. C'est possible, non, non. C'est bon, Stouff.
1: C'est bon.
3: Merci, ma.
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1: Si tu remets pas
5: avec nous, même quand ça part mal,
6: ça finit toujours bien.
3: Je pense qu'il y a des gens maintenant dans la liste du diable qui iront en enfer à cause de ça.
1: Ah, il y en a plein d'autres. Hein,
3: mais donc, vous avez donné la fin d'une série en enfer direct. Salut, c'est Europe 2. Stay.

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0: c'est la ménopause.
1: Parce que Nid Folie, tu ne l'as pas trop entendu dans ta vie.
2: Alors, j'ai eu un moment donné, je ne voulais plus l'entendre.
1: Ouais.
2: Mais c'est le succès des années 80.
3: Oui, mais d'un autre côté, tu ne l'écoutes pas tous les jours non plus, Nid Folie.
2: Non, oh, bah, là, tu me le mettrais tous les jours. Toi qui décides au fond de ton ennui les notes d'une mélodie. Ah, me chauffez pas. 8h51, c'est notre journaliste. C'est celui qui enquête sur tout et n'importe quoi avec son très célèbre portrait de la semaine. Aujourd'hui, avant le portrait de la semaine, il a décidé d'enquêter sur l'Oktoberfest.
4: Chaque année à Munich, des millions de personnes se retrouvent pour l'Oktoberfest, la plus grande fête de la bière au monde. Des hommes en short en

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3: Salut, il est 9h.
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3: Bienvenue dans la seule émission radio qui vous réveille tous les matins entre 7h et 11h. Je m'appelle Coé, les news, la météo et dans un instant peut-être vos vacances à la montagne.
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4: Bonjour à tous, les nuages à la conquête de l'Est. Ce mercredi, ils donneront de la pluie à partir de la nuit prochaine. La chaleur va devenir lourde. La météo en version longue dans 2 minutes. Pour chaque dégradation constatée, la région déposera plainte, prévient le président du Grand Est, Franck Leroy, suite au mouvement de revendication lycéen qui a gagné hier plusieurs établissements de la région. Le lycée Saint-Exupéry de Famec a notamment été bloqué, tandis qu'une tentative de blocage du lycée Nominé de Sarreguemines s'est soldée par des dégradations et des violences. 3 jeunes ont été interpellés. Partout en France, il y a eu 440 interpellations. L'Union des familles laïques de Moselle a effectué lundi un signalement auprès du procureur de la République de Metz concernant le prêtre du diocèse condamné en 2011 pour détention d'images pédopornographiques. L'association dit agir au titre de la protection des mineurs après avoir été saisie par plusieurs familles inquiètes que le prêtre était en contact avec leurs enfants. Le diocèse avait auparavant démenti l'implication du prêtre en question dans l'organisation de la visite du pape et dans la communication autour de l'événement, comme l'affirmait le Canard enchaîné. L'UFAL affirme pourtant, capture d'écran à l'appui, que l'intéressé devait initialement commenter lundi la messe pontificale à la cathédrale Saint-Étienne pour la radio du diocèse. Météo France parle d'un épisode méditerranéen exceptionnel dans le Gard et l'Hérault, en vigilance rouge pour les pluies et les inondations. Des pluies diluviennes ont commencé à s'abattre dans le sud de la France, notamment dans les Cévennes, du côté d'Alès et du Vigan. L'Hérault et le Gard sont également en alerte orange pour les orages et le risque de crues, comme l'Ardèche et la Lozère. Les Bouches-du-Rhône seront également concernées à partir de midi pour une vigilance orange pour pluie-inondation. De nouvelles élections municipales devraient être organisées à Vénissieux et Vaux-en-Velin. Le tribunal administratif de Lyon a annulé hier les scrutins de mars dernier remportés par des candidats de la France insoumise. La justice a constaté des irrégularités sur

0: Non, mais voilà, c'est pas le genre d'émission qui me ferait kiffer. Bah, même si c'est bien, je comprends que ce soit bien d'aller voir un trappeur en Alaska ou des gens qui mangent des graviers dans certaines régions du monde. Mais c'est pas ce qui me.
1: Mais tu vois, ce qu'ils devraient faire, c'est faire les making-of aussi, voir comment les mecs ils remontent les télés, les box et tout, une fois que tout le monde est parti.
2: Ouais, c'est ça.
1: Remettre la bagnole.
2: Ça doit être chiant pour eux.
0: C'est le mec qui sort de son pagne, son iPhone, fait, c'est bon, je peux reprendre.
2: Oh, bon. Dis donc, un chat qui joue la trompette.
0: Et vous savez que c'était Claude Lelouch, si je dis pas de bêtises, qui avait raconté ça, vous savez, le cinéaste.
1: Oui.
0: Il avait raconté qu'une fois, il l'avait amené en Amazonie, dans une tribu, machin, truc, etc. C'était pas cette émission-là. C'était déjà bien avant, dans les années 80. Et à un moment donné, les mecs n'avaient jamais vu l'homme. Et au moment de partir, le gars lui dit « J'ai adoré votre dernier film !»
1: Mais non.
0: Et le gars était « Bah oui, vous avez vu, des fois quand même, ça...
3: Ah, » Souvent, les tribus comme ça, ils ont des maillots du PSG, les gars. Donc,
0: Non, puis des fois, il y a des bornes Wi-Fi, ouais. Certains ont des téléphones, mais il faut aller un peu plus loin, etc.
3: Oui.
0: Les enfants, souvent, d'ailleurs. Les enfants, mais qui maintenant ont 18-20 ans, essaient de se connecter au reste du monde. Bon, nous aurons dans un instant les questions d'enfants justement du mercredi. Si vous voulez, vous avez des enfants, ils veulent faire de la radio avec nous, 06 33 11 32 11. Nous aurons UGEL, c'est ce que vous allez entendre dans un instant. Nous aurons Stéphane Bern tout à l'heure parce que le roi de Norvège, le nouveau roi de Norvège a été surpris en train de faire ses courses au supermarché tout seul. Vous savez que c'est un truc qui se fait beaucoup dans l'Europe du Nord.
1: Oui.
0: Les premiers ministres sont à vélo, les gens se baladent. Il n'y a pas de service de sécurité à Wattmillion. Ils se promènent seuls et il y a un respect aussi de la part des gens qui ne viennent pas agresser les hommes politiques.
3: C'est dans la culture, mais en France, même les maires, bientôt, il va falloir les mettre en sécurité. Donc,
1: ils ne sont pas aussi nombreux aussi que chez nous, c'est pas le même.

0: monte chaque année. C'est-à-dire que le jean que tu as acheté 29 euros, il n'est plus à 29 euros.
1: Non.
0: Le petit t-shirt que tu as acheté à 6 euros, regarde bien, il n'est plus à 6 euros. Mais la marque, elle est implantée et ça prend 2 euros par an.
2: André, c'était implanté en France, justement.
0: Oui, mais
2: en
0: France, c'était même plus implanté. Fabrication, Pietro. Quand tu t'appelles Zara, tu ne fabriques pas au même prix parce que tu ne fabriques pas au même endroit.
2: André, je ne pense pas qu'il fabriquait en France.
0: Je pense que si.
3: Il était tout seul déjà.
0: C'était une entreprise de l'Est de la France, si je ne dis pas de bêtises.
4: Du côté de Nancy, à la base.
0: Du côté de Nancy, je pense que si. Alors peut-être qu'à un moment donné, ils ont fait faire des semelles à d'autres endroits, mais je pense que si.
1: Et puis les volumes aussi, Zara, ils n'ont pas le même volume. Enfin, tu fais descendre les prix dès que tu fais du gros, gros volume.
0: Bon, écoutez, voilà, donc c'est triste. Donc, voilà, 130 années d'existence. Moi, je me fais toujours de la peine. Aventures comme ça qui s'arrêtent, entrepreneuriales, je trouve ça triste.
1: Par contre, dans ces magasins, quand tu rentres, ça pue. Sans le cuir, tu sais, ça sent le.
0: Ah, toi, tu trouves que le cuir, ça pue. Toi, tu rentres dans une voiture neuve où il y a du cuir, tu vois, ça pue. Toi, t'aimes quand ça sent un peu le gras, la frite.
1: Le plastique.
0: Ah oui,
1: j'aime
0: d'accord.
1: Bien le plastique.
0: Bah, excuse-moi, moi, je trouve que c'est une bonne odeur. La journée de la traduction, c'est aujourd'hui, journée mondiale de la traduction. Voilà, si vous frimez à la machine à café, je vous donne une liste de mots étrangers que vous pourrez donner comme des mots français, mais en fait, pas du tout. Je vous les donne, vous essayez de me trouver la traduction. Si d'accord. Je vous dis, par exemple.
5: Despacito.
3: Ah, facile.
2: De pas de sitôt, c'est pas, ça va pas arriver de sitôt.
0: Pas du tout, c'est de l'espagnol, ça veut dire
3: facile, moi je le sais.
0: C'est quoi?
3: Doucement.
0: Bravo, excellent. Si je vous dis.
6: Hartung. Hartung, attention.
0: Hartung, ya. C'est de l'allemand, attention, si je vous dis.
7: Potatis.
0: Potatis, c'est quelle langue?
2: Partoutatis.
0: Ouais, non, c'est du gaulois.
2: C'est du gaulois,
0: pas du tout. C'est
3: frites aux potatoes, j'ai potatis.
0: Eh ben, t'as pas tort, ça veut dire pomme de terre en suédois.
3: Ah, tu vois.
0: Potatis. Si je vous dis.
6: Carpus.
2: Carpus.

0: Tard dans l'émission, vous le savez, si vos enfants veulent faire de la radio avec nous, veulent nous poser des questions, faites-leur laisser un petit message vocal. 06 33 11 32 11. 06 33 11 32 11. Dans un instant, attention, il y aura Mamie Zinzin qui arrive. C'est bon d'écouter ça. C'est Britney qui arrive dans un instant.
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0: Je te jure. Hier soir, rendez-vous en terrain inconnu présenté par Laurie Tillman, que Stouf a trouvé excellente.
5: Oui.
0: Elle a emmené Tony Parker. Tiens, on dit, on verra si ça a marché.
5: D'accord.
6: Oui, regarde. On peut
0: moi, je dis. Jeudi, 2 millions...
7: Ça marche, ça, généralement.
0: Ouais, je dis 2 millions, 2 millions 2.
7: Ouais.
0: 2 millions 2, 2 millions 3, ça marche plus comme avant. Avant, ça faisait 14 millions, les gars.
7: Ouais. Et ça coûte cher à produire, ça?
0: Ça coûte un peu de sous.
7: Oui.
0: Aux portes de la Namibie. Alors, il y a avec Tony Parker. Tout va bien, Tony est content. À un moment donné, il veut dire zizi dans le village. Écoutez.
8: Pourquoi il rigole tout le temps quand je dis mon prénom?
9: Ben, en fait, ça veut dire ça, tu vois.
8: Ça veut dire zizi et...
9: Ouais, voilà, c'est ça.
8: Ah, je comprends mieux. Je m'appelle Zizi dans ton village.
9: Ouais. Et je pense que c'est pour ça que les femmes préfèrent l'autre nom que tu nous avais donné.
8: Tipeee.
9: Oui.

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2: Dans un instant, Britney, un roi au supermarché, le roi de Norvège, le nouveau, vous savez que le précédent roi est décédé, il fait ses courses, il a 53 ans, il passe ses vacances d'automne avec sa famille, il va faire ses courses lui-même dans le supermarché, on en parlera avec Stéphane Bern.
3: C'est trop bien.
2: Bien sûr que c'est très bien. Pour l'instant, question d'enfant, 06 33 11 32 11, allez-y les jeunes.
4: Salut l'équipe de Coé, c'est moi, Arthur, je voulais savoir si les fourmis dorment.
2: Est-ce que les fourmis dorment?
5: Je sais qu'elles grondent.

0: Elle est jeune, cette news. Je crois que oui.
1: Ah bon?
2: Ah ouais?
0: Je crois que oui.
3: Elle dort? Bah attends, on va regarder.
2: Bah c'est comme les moustiques.
1: Alors,
2: est-ce que
1: non, mais il y a un truc qui est très drôle chez les fourmis, c'est que sur 3 fourmis, il y en a une qui bosse. Non, en fait, il y en a une qui fout rien. Il y en a une qui bosse, mais qui fait de la merde. Et la troisième, elle travaille pour les. Elle rattrape les conneries de l'autre et de celle qui travaille pas.
0: C'est là, très bien.
2: Ah, c'est un peu nous, quoi.
1: C'est un vrai truc que je vous dis. Mais c'est ça.
0: C'est un peu le système français.
1: C'est exactement ça. Elles font. Et ça, en fait, par contre, ça fonctionne bien. Il n'y avait pas de crise chez
3: elles. Elles ne dorment pas, elles font des micro-siestes. Une ouvrière fait environ 250.

0: Très talentueuse.
1: Ah ouais.
2: Un talent inutile.
0: Non, mais tu pourrais faire un gâteau qui est pas bon, un truc vraiment, je sais faire un truc que les gens aiment pas.
2: Qu'est-ce que, à quoi tu pensais?
3: Non, j'ai pas. Non, j'ai dit Coco a sorti un show que tu savais faire. J'ai dit d'où le surnom,
0: Je touffe.
1: C'est quand je fais les ping-pong show.
0: Aucun
2: talent inutile.
4: Bonjour toute l'équipe, c'est Alessio. Quand on a faim, notre ventre fait du bruit.
0: Ah, pas vrai, quand on a faim, il fait.
3: Bah, c'est l'air en fait, non, c'est des gaz.
0: C'est l'estomac qui se resserre, non?
5: Bah non, je pense que c'est l'air qui circule, c'est vide, ton estomac est vide. Donc il doit balancer de l'air. Et ouais, mais ça part de l'autre côté. Ça.
0: Bah non, ça partirait de l'autre côté. Mais je crois que c'est parce qu'il se resserre, parce qu'il a faim, il se contracte, donc ça fait des bruits.
3: D'accord.
1: Ah ouais?
2: T'es
0: sûr? Je crois, hein.
3: Bah, des fois, il y en a qui font beaucoup de bruit quand même.
0: Bah alors, attention, vérifie. Je te vérifie pourquoi notre ventre fait du bruit quand on a faim. Pendant ce temps-là, on écoute une autre question.
4: Salut Corentin.
3: Salut.
4: C'est Hope. T'as encore un doudou? Un truc que tu gardes depuis que t'es petit?
3: Alors,
0: son slip, je crois.
1: Ton zizi.
0: Il a le même slip depuis qu'il est petit.
3: Non, en plus, j'ai même pas eu de doudou quand j'étais petit. Moi.
0: Ah, j'en avais un, moi.
3: J'ai eu la tétine, je l'ai enlevée très vite, j'ai pas eu de doudou. Mais non, mais j'aime bien dormir avec mon fils de temps en temps le week-end, on se fait les petits doudous ensemble.
0: Oh, c'est mignon.
3: Petit doudou.
0: C'est mignon. Voilà. C'est ouf alors, les bruits du ventre
2: Donc, c'est les gargouillements du ventre, sont le bruit normal des intestins en mouvement causé par le déplacement des gaz et des liquides lors des contractions musculaires digestives.
0: C'est exactement ce que je viens de dire. Les contractions musculaires, c'est moi qui
6: l'ai dit. 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
0: Quel escroc.
3: Ouais.
1: C'était toi l'escroc.
3: Les deux, hein.
0: Ouais. Oh, 9h28, c'est Europe 2 que vous écoutez. Dans un instant, Stéphane Bern, le bâtard du jour, nous l'avons appelé le Cooper Fou, je vous dirai pourquoi. C'est Europe 2, c'est mercredi.

0: C'est Europe 2 que vous écoutez dans un instant. Angelette, Justice, Nathalie Imbruglia, c'est ce que vous allez entendre sur Europe 2 pour vous amener jusqu'à 10h. 10h, moment où vous allez réécouter ce sublime Uber Eats Machine du jour avec le classement que vous avez le plus commandé. Si vous aviez raté ce moment, soyez là à 10h, c'est énorme. 9h30, News et Météo, bonjour. Cédric Lecor sait tout, il voit tout, surtout la température qu'il fait dehors, c'est la vrai météo.
1: Salut Corinne, bonjour à tous. Près de 2 mois de pluie sont déjà tombés en quelques heures dans l'Hérault. Des pluies diluviennes aussi dans le Gard où tous les établissements scolaires vont rester fermés aujourd'hui. Ces deux départements sont en vigilance rouge pour des risques d'inondation. Les cours d'eau sont en train de grimper très vite. Des intempéries aussi en Lozère, en Ardèche qui sont en orange. Le trafic SNCF est interrompu entre Nîmes et Clermont-Ferrand. Les autorités appellent à la plus grande prudence. Météo plus complète à la fin de ce flash. De Lyon à Lille, en passant par la région parisienne, de nouvelles tensions ce matin devant des lycées dans plusieurs villes. Le mouvement

0: 18h45 lors de la deuxième journée de Ligue des Champions. Puis à 21h, l'OL va mesurer ses ambitions face aux Anglaises de Chelsea.
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2: Florence Ligouza, bonjour à tous. Un ciel voilé ou très nuageux ce matin en Moselle, se couvrant de plus en plus l'après-midi en prévision de l'arrivée d'une dégradation pluvieuse dans la nuit. Les températures sont comprises en ce moment entre 15 et 22 degrés. 18 à Forbach, 17 à Saint-Avold-des-Creuzwald, 28 à 30 au plus chaud. Demain, l'arrosage se poursuivra et le mercure sera en nette baisse. Retour d'un temps sec et des éclaircies vendredi. 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
1: Salut, vous nous laissez vos messages au 06 33 11 32 11, bonjour.
2: Salut Coco, salut toute l'équipe.
1: Salut mon ami.
2: Moi j'avais une petite question, Coé, vu que tu vas te marier, est-ce que tu as déjà tes témoins? Est-ce que c'est quelqu'un de l'équipe ou pas du tout? Voilà, c'était ma petite question. Allez, sur ce, bonne journée à tous.
1: Alors,
2: salut.
1: Mais tu sais que c'est une vraie bonne question parce que le choix des témoins, c'est très compliqué. J'ai trouvé une solution.
3: Pour les garçons d'honneur.
1: Comment ?
3: Mais les garçons d'honneur ?
1: Je mets en fait les gens de mon équipe, Pietre et Corentin, en petite fille d'honneur.
4: Ah, ouais, avec, ça serait super
1: avec
4: drôle.
1: Des petites jupettes qui tiendront les alliances. Non, mais
4: avec
1: en fait,
4: les pétales.
1: J'ai pas encore tout fini sur mes témoins. J'ai pris des. Comme j'ai des bandes de copains qui sont pas forcément des gens du même univers. J'ai des copains qui sont du Touquet, j'ai des copains qui sont de Lille. J'ai des amis qui sont un peu de partout, donc j'ai décidé de prendre des témoins qui sont des gens un peu de chaque bande de copains. Comme ça, tu peux pas prendre. Voilà, comme ça, tu fais un peu plaisir à tout le monde, mais tu peux pas non plus prendre.
4: Ah oui, mais en fait, tu fais la mairie et tu fais quoi?
1: Bah, mairie, je suis obligé.
4: Oui.
1: Et je fais c'est laïque, parce que j'ai déjà été marié.
4: Pour ça.
1: Ah, mais donc, je n'ai pas le droit de refaire.
4: Voilà,
1: je ferai une petite bénédiction plus tard.
5: Ah, mais oui, c'est vrai.
1: J'ai déjà appelé Léon 14, je l'ai vu la semaine dernière.
3: Ah, et alors
1: on mangeait un douap parce qu'il cherchait un douap à côté d'en dessous de chez moi. Vous savez qu'il est passé, Léon 14 à Boulogne, il est passé.
4: Ah bon fait.
1: Et il m'a dit, on mangeait un douap. J'ai dit une petite bénédiction. Il me dit, allez, ça roule.
5: Ah, ouais.
1: Voilà, donc il fera ça vite fait comme ça. Mais un truc tout en toute intimité.
5: Oui, bah oui, oui.
1: À Saint-Pierre de Rome. On a fait vraiment simple.
5: Oui, avec Céline Dion qui chantera vite fait.
1: Avec un Ave Maria, j'irais pas trop fort. Tu vois, puis je regarderais Céline Dion, je ferais baisse un peu. Vous avez vu qu'elle a chanté en playback?
5: Oui, elle a pris 30 millions d'euros, j'ai pas rêvé. Hein.
1: L'Oréal, elle a chanté en playback. Et ça, c'est. Alors, je vais te dire, à 30 millions d'euros. Bah évidemment que je vais te chanter en playback, en courant d'air, je te chante ce que tu veux.
5: Non, c'est, c'est un contrat global.
1: C'est un contrat de 30-40 millions d'euros à l'année qu'elle a avec L'Oréal.
6: Parce que L'Oréal, ils sont partout sur la tournée, ils ont leur nom partout dans le.
5: Mais je crois que pour la presta d'hier, il y avait 2 ou 3 millions dedans quand même.
1: Ah, mais bien sûr, c'est les frais ça.
5: Ouais,
1: ça. C'est la coiffure, la robe.
4: Par contre, elle était belle.
5: En playback.
1: Alors, je suis d'accord.
4: Franchement, j'ai trouvé très fraîche.
1: Je l'ai trouvé très. Bah, moi, officiellement, chanter une chanson à 3 millions d'euros. Je vais te dire un truc. À 3 millions d'euros, moi, je suis ferais aussi, hein, je te la chante en playback et tout, je te fais l'Ave Maria, je te fais ce que tu veux, hein, tu me dis tu fais une chenille, je fais une chenille.
6: Ça ne prend pas le même effet, hein. Ça ne prend pas le même effet quand même. Hein.
1: Non, je suis d'accord. Non, elle était très belle et puis bon, ça crée de l'émotion.
7: Bon, défilé de L'Oréal, ça foutrait mal d'arriver, de se décoiffer, dégueulasse.
5: En pyjama.
4: C'est vrai.
3: C'est un style.
4: Oui, par contre, le maquillage était parfait.
1: Quand si vous voulez voir des gens qui ont un style, qui frisent le ridicule, il y a la Fashion Week.
7: Ah bah oui.
3: Allez dans Paris.
1: Alors sur les réseaux sociaux, alors là, les amis, tous les demeurés qui font les fonds de tiroir, qui te mettent une chaussette sur la tête, des tatouages, des lampes de mouche avec les lunettes de grand-mère. Et alors là, c'est la fête à neuneux. C'est le freak show, je trouve. Là.
5: Mais même chez les créateurs, ça devient n'importe quoi. On en parlait tout à l'heure.
1: C'est ce dont on parle le plus.
5: Le matière fécale, là, en fait, à la base, c'est ce qu'on disait, tout. J'étais même pas au courant. À la base, c'était une satire, c'était une parodie de Fashion Week. Mais du coup, tous les mecs, ils sont, les Lady Gaga et compagnie, et Kardashian et compagnie, ils se disent « Oh my God, mais c'est super !» Et maintenant, ils défilent avec les autres.
7: Ouais, c'est devenu premier degré, quoi.
5: C'est devenu premier degré, c'est n'importe quoi visuellement, quoi.
1: Fashion Week, c'est vraiment le truc. Genre,
5: c'est plus tu fais n'importe quoi, plus les gens y kiffent.
6: En fait, on voit ça comme de l'art, finalement. C'est
4: on
6: tout,
4: pourrait se filmer
1: Comment?
4: On pourrait se filmer, chacun amène une tenue différente, et on se fait une petite Fashion Week entre nous.
1: Ah, je trouve que c'est
4: dans le couloir.
1: Ouais, c'est no man's land, la Fashion
4: Week. Ok. Genre, tu vas avec

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0: grand Jojo est mort, sinon je vous aurais demandé le grand Jojo.
1: C'était quoi le grand Jojo?
0: C'est une sommité belge. Jules César, on l'appelle Jules César, ouais, il portait pas falzard pour qu'on voit ses belles jambes.
2: Ouais, mais on va finir par tuer Gauthier Lebret.
3: Hein. Boris.
0: Oui, c'est pas un gars, Boris, soirée disco, ça redevient branché maintenant.
1: Top Désir Méga Groove, c'est vrai que
0: 68% des mariés considèrent que le DJ doit surtout mettre l'ambiance et faire danser les invités, oui. Je suis d'accord.
2: Les pouces en avant.
0: Il y a des limites. 56% des mariages prévoient une fin de soirée avec les lacs du Connemara. 32% des Français avouent déjà avoir demandé au DJ de passer les sardines en pensant que personne ne s'en souviendrait le lendemain.
3: Bah forcément, tu te souviens des sardines.
0: 27% possèdent une playlist secrète intitulée J'assume pas ou ressemblant à ça. 14% mettent Patrick Sébastien dans leur voiture, mais uniquement quand ils sont seuls, vitres fermées, dignité rangée dans la boîte à gants. Et 8% des Français ont déjà fait semblant de détester la chenille avant de finir au milieu de la piste avec les branlets.
3: C'est vrai, t'as toujours, quand il y a la chenille qui passe, t'as toujours les gens assis et le mec qui vient de pas faire.
0: On en fera une pour mon mariage.
2: Non,
0: je te ferai une chenille.
2: Non, j'assume pas.
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0: Je te mettrai devant.
2: Ah non. Ah, c'est moi qui conduis alors.
0: D'accord, allez. Salut. 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

0: système-là.
1: Oui.
0: C'est un système en différé, c'est-à-dire que vous payez avec votre carte, par exemple.
2: Ça existe en France, il y a des banques qui font ça.
0: Ouais, hein. Mais aux États-Unis, c'est les gens ont grandi avec ça.
1: Ouais.
0: C'est-à-dire, par exemple, vous prenez vos vacances, vous allez prendre une croisière.
1: Ouais.
0: Vous prenez votre croisière, ça coûte cher, hein, vous y allez en famille et vous êtes vite à 4, 5, 6 000 euros une croisière. Ça coûte assez cher d'une semaine. Ils vous disent, non, mais vous la payez pas là. Vous la payez dans un an, votre croisière. Ou vous la paierez tous les mois à partir du mois de janvier. Et les Américains sont très habitués à faire ça avec beaucoup de choses. Sauf qu'aux États-Unis, tu as un système de notation. C'est-à-dire que si tu es un très bon payeur et que généralement tu payes bien. Les mecs te mettent une bonne note. Mmh. Ce qui fait que quand tu vas vouloir faire un crédit, ils regardent ton dossier, ils disent « Ah bah, c'est un bon payeur, ça passe. » Et si vous êtes un mauvais payeur, ils arrêtent tout de suite et le truc s'arrête. Et en France, c'est un peu comme on n'a jamais vraiment fait ça.
1: Ah oui.
0: Et toutes ces nouveautés, elles tombent un peu les unes après les autres, on n'est pas bien éduqué avec ça.
3: Et puis c'est mal fait parce que, enfin, c'est mal fait. Disons que quand tu veux faire un crédit de immobilier, on te demande ton dossier médical, machin, les prises de sang, des trucs à partir d'un certain âge et tout
4: pour ça.
3: Et quand, par contre, quand c'est des crédits conso, des trucs comme ça,
4: alors,
3: tu vas chez boulanger, t'achètes une télé, on te demande rien.
0: Mais c'est comme les crédits à la consommation.
1: On te demande de plus en plus de trucs sur les crédits à la consommation.
0: Les gars, les crédits à la conso, vous avez vu les taux. Vous êtes sur du 15, 16, 17%.
1: Et pourquoi ils t'annoncent du 4% à la télé alors ?
3: Non, jamais. Pas sur les crédits conso.
0: Le 4%. C'est même plus sur l'immobilier. Aujourd'hui, l'immobilier, vous êtes à 4,50 avec quasiment tous les 4.
3: Même sur les crédits auto, t'es à 7%. Ah
0: non, crédit à la conso, regardez bien les petits trucs en bas. Vous savez quand ça parle vite et que ça fait des prestations. Vous savez quand ça parle très vite et que ça défile très très vite en dessous.
4: C'est ça.
0: Ah, bah, c'est comme ça qu'ils gagnent de l'argent. C'est que sur un truc, ils vous donnent 3000 et puis ils en récupèrent 4500. Donc, non mais, après, ça a toujours existé, hein, c'est pas nouveau. Bon, on a mis une petite vidéo ce matin du gamin qui casse les poubelles.
1: Oui.
0: J'ai mis un petit titre en disant, Benjamin, quand tes parents, ils vont voir la vidéo. Voilà, parce que, alors, et j'ai plein de témoignages de plein de gens. Il y en a un qui me dit, il y a B-B-Bop qui me dit, ouais, surtout quand tes parents de Benjamin payent des impôts, enfin, s'ils en payent, plus cher encore, ça va coûter encore plus cher leur connerie. Beaucoup de gens réagissent à ça, en disant que la facture soit envoyée aux parents. C'est vrai que, ça, c'est un truc qui me rend fou, moi. Je vous assure, c'est un truc qui me rend fou.
4: À la casse, la dégradation. C'est gratos,
0: vous pouvez, hein, vous pouvez manifester, vous pouvez ne pas être content, vous pouvez trouver que vous avez trop
4: bien
0: de gens
4: sûr.
0: À l'école, mais tout ça, mais certainement, et il y en a qui sont... Mais arrêtez, j'en vous...

0: Elles sont de retour, les enfants les adorent, mais aussi les parents. Quand je pense qu'on a cherché cette musique toute la matinée. La sonata numéro 11 de Mozart pour les fraises Tagada.
1: Fraises Tagada.

0: oui, tagada.
1: Vous savez que je me dis qu'il y a des gens qui vont arriver au bureau et tout à l'heure, dans deux heures, ils auront oublié, ils seront comme ça, ils feront fraise de tagada, fraise de tagada, fraise de tagada, et ils vont mis ça dans
2: la tête.
1: Et
2: heureusement que vous l'avez retrouvé, sinon on ne l'avait pas.
1: Oui, à la troisième place, on ne pensait pas le voir là et pourtant il est bien présent, le chou.

et en fou. On va s'en empêcher, bien sûr. Première place du Uber Eats Machine cette semaine. Beaucoup de personnes l'adorent. C'est bon, mais c'est toujours compliqué à refaire à la maison. Ce sont les petits plats indiens.

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0: Je hume. Je hume les choses à l'avance. 10h15, bonjour.
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0: Oh! Mais il est partout, ce Franck Leboeuf. Il est partout. Aujourd'hui, c'est la Saint-Jérôme. Bonne fête, les Jérômes.
3: Alors, bonne fête, Jérôme.
0: C'est le 30 septembre. Alors, mon Jérôme, donc, c'était Saint-Jérôme. Qu'est-ce qui venait, lui?
3: Quatrième siècle, je pense.
0: Et quatrième siècle, tu le penses? Tu dis ça de tête?
3: Non, en vrai, j'ai dit au pif.
0: Exactement.
3: Nickel.
0: Il est mort à Bethléem vers 420. On est même sur le cinquième. Hein. Ses traductions et révisions latines des textes bibliques ont joué un rôle majeur dans la formation de la Vulgate. Alors, si vous savez ce que c'est, tant mieux. Mmh. Il est considéré comme le patron des traducteurs. Bon, il n'a pas dû mourir des bonnes façons, parce que généralement...
3: Il est ex-ancien aussi, je crois.
0: Oui, c'est parce que j'ai pas lu la phrase, mais c'était ça, effectivement. Alors, le 30 septembre, j'ai les Jérômes. Les Jérômes, les Géronima, les Géronimo. Je connais peu de gens qui s'appellent Géronimo. Les Girolato.
3: Si, généralement, les Géronimo,
4: on les appelle les...
3: Non, les Géro.
4: Géro.
3: Ouais. Géro, ouais.
0: Bon, il y a aussi Hieros, moi. Hieromi. C'est pour... En fait, dès qu'il y a quelqu'un de bourré qui est allé déposer un prénom, c'est qu'elle fait
4: Hieromi.
0: Hieromi. Bah, voilà,
3: c'est Jérémy, de
0: Jéromina, Jéromine, Onimus.
4: Onimus.
0: Orso, Orson, Ours, Paul, Urs et Hierom.
4: Hierom.
0: Hierom. Yes, oui, Hierom. Mais si, ça se prononce Hierom.
3: Il est chaud, il est prof de salsa.
0: En fait, non. Non, il est prof d'étho, il est de rugby. Mais quoi qu'il se passe, salsa. Tu fais la plaque, tu fais salsa.
3: Tu fais mêlé?
0: Mais salsa. Regarde, tu tires l'essai, et bien tu auras droit à une salsa.
3: Tu mets olive?
0: Mais si, c'est salsa. Allez, on appelle des Jérômes en France, on va voir s'ils sont salsa. Jérôme. C'est la Saint-Jérôme, bonne fête, hein, les Jérômes. Et les Jérômes.
3: Ah, ça va être Jérôme.
0: Non, alors on va avoir du Jérôme, je ne vous cache pas qui est Jérôme.
3: On a du Gex.
0: Ah, Jérôme, on ne l'a pas trouvé. On appelle, ça sonne, on appelle du monde.
5: Allô,
0: Jérôme. Pardon, Jérôme.
5: Oui.
0: Bonjour, Jérôme.
5: Oui, bonjour.
0: Bonne fête, Jérôme.
5: Merci.
0: C'est aujourd'hui, Jérôme. C'est ta fête, Jérôme. Ça a l'air de te remplir de joie. Il ne serait, serait pas au travail, ce Jérôme qu'on serait en train d'appeler?
5: Si, si, pas de souci.
0: Il fait quoi comme boulot, Jérôme?
5: Je travaille chez Solidaris.
0: Chez?
5: Solidaris.
0: Solidaris, je ne connais pas. C'est quoi Solidaris?
5: Mutuelle.
0: Ah, d'accord, très bien. Jérôme, bonne fête. On est dans quel coin de France? Là, on est où?
5: On est en Belgique.
0: Qu'est-ce qu'on fout en Belgique? Pourquoi on est parti là-bas? Donc, qu'est-ce qui s'est passé?
4: Bon,
0: bonne fête quand même. Hein. C'est bonne fête à tous les Jérômes. Ça va, une petite soirée de prévue pour fêter la Saint-Jérôme? Jérôme?
5: Non, pas spécialement.
0: Eh ben, tu sais quoi, mon Jérôme? Tu sais quoi? J'étais en train de boire mon café, hein. Tu m'excuses, je peux pas parler en buvant le truc. Jérôme, j'ai donc décidé de te faire ta petite chanson, Jérôme, puisque si on te l'a pas souhaité ce matin, Jérôme, c'est pour toi. D'accord?
5: Oui.
0: Oui, j'adore le gars, parce que tu sens qu'il est au boulot.
4: Il peut pas trop.
0: Il est dans le coin de la Réunion.
5: Je ne sais pas où je suis.
0: Oui,
5: donc,
0: vous êtes sur Europe 2. Je m'appelle Coé, pardon, je suis avec toute l'équipe là.
6: Bonjour Jérôme.
0: Bonjour Jérôme.
4: Bonjour. Vous pouvez dire à l'open space, hein, tout l'open space, qu'ils ont le bonjour de Coé.
0: Oui,
4: hein,
0: oui, n'hésitez pas à dire à l'open space que vous êtes en direct sur Europe 2.
5: Ah bah c'est super.
0: Oui,
6: il est peut-être pas en open space. Hein.
0: Alors pour la peine, nous allons mettre une petite musique, Jérôme, c'est pour toi, d'accord Jérôme?
3: Je vais mettre tout bas.
5: Je l'écoute.
0: Allez Jérôme. Allez musique. Aujourd'hui c'est ta fête, Jérôme.

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3: Genre. Toujours, toujours. Un requin-marteau a été filmé en train de nager dans une rue inondée aux États-Unis.
4: Ah ouais?
3: Ça peut faire flipper, ça.
4: Ah bah,
3: tu
4: oui.
3: Sors de chez toi, ta rue, elle est inondée, mais tu vois passer un requin-marteau.
4: Ouais. Et puis peut-être, tu sors ton chihuahua.
3: Ouais. Qui gagne, le chihuahua ou le requin-marteau?
5: Je sais pas. Ouais, il doit pas être à l'aise dans les rues, hein, le requin-marteau.
3: Ah, je mettrai pas un billet sur le chihuahua non plus. Hein. C'est-à-dire, on en parlera dans un instant, puisque c'est une exclusivité, mais nous aurons le requin-marteau.
5: Mais non.
3: Ah. D'ici quelques minutes, en liaison directement là-bas, on écoutera Bruno Mars et Mark Ronson dans un instant. Il y aura Temper City. On aura, qu'est-ce qu'on aura? On aura le bac à coco tout à l'heure pour vous permettre d'aller faire un tour à Risoul, domaine de la Forêt Blanche qui culmine à 2700 mètres d'altitude. Vous allez voir, c'est génial. Et en plus, je vous offre vraiment, vous avez vos vacances. On sait que c'est difficile et que prévoir ses vacances longtemps à l'avance, ça devient à la fois compliqué, puis c'est ce qu'il faudrait qu'on fasse tous pour avoir un petit peu de prix.
6: Ah oui.
3: Mais c'est pas évident. Donc pour avoir la possibilité d'y aller tranquillement, je vous offre vos vacances à Risoul pour y aller en famille. Entre amis, 4 personnes, l'appartement. Vous avez les remontées mécaniques qui vont bien, vous avez tout.
4: Ah oui.
3: C'est dans les Pyrénées, Risoul, c'est où
4: c'est... Non, c'est les Alpes du Sud, je crois.
3: Très bien. Effectivement, c'est pas du tout là où je le voyais.
4: Non,
3: alors.
4: Non. C'est de l'autre côté.
3: Ah ouais.
4: Mais c'est très mignon comme station, c'est une petite station familiale, mais c'est vachement bien.
3: Très bien.
4: Je suis déjà allé une fois.
3: Mais on y est allé ensemble, j'étais là.
4: Non.
3: Si.
4: Ah bon?
3: On a fait une émission il y a très longtemps ensemble.
6: Je sais plus, c'est Pierre.
4: Ah ouais,
6: Pierre était là?
3: Oh, il a toujours été avec moi. Il n'était jamais très loin, c'était mon petit boulet. Il était toujours là.
4: Et son guide sur les pistes.
3: Ouais, alors ça par contre on n'en parlera plus jamais. Sous peine de se fâcher définitivement. Donc voilà, parce qu'un jour, je vous explique. Un jour, on était allé, c'était Tignes.
4: Ah oui, j'étais à la maison là.
3: T'es allé à Tignes.
5: Oh, laisse tomber.
3: Alors voilà. Il recommence. En fait, il me fait le plan.
4: Il râlait parce que c'était long. Je lui dis, on va prendre un raccourci.
3: Non, c'était long et trop de monde. Et j'en avais un peu marre et je voulais aller manger et tout, machin et tout. Puis j'aime pas ça, ça me saoule, il fait froid, il y a rien qui va. Et on arrive là-haut et il me dit, écoute, là, on est chez moi, on est à la maison, j'y viens tous les ans, on prend à droite. On prend à droite, je dis, quand même, Pietre, il y a des centaines de gens qui vont à gauche. Il me dit, ouais, mais parce qu'ils connaissent pas, là.
4: Ah, ça va.
3: Je dis, d'accord. Ouais. Je dis, t'es sûr de toi? Il me dit, c'est chez moi, ici.
5: Et toi, après tant d'années, tu suis bêtement, quoi.
3: Bêtement. Ouais. Et là, je vois des bosses, des trous. Je dis, tu sais, j'ai pas le niveau. Il me dit, t'inquiète. C'est juste ça à passer. Je te jure qu'on descend 40 mètres, ce qui est beaucoup en...
5: Ouais, ouais.
3: Et là, il dit, ah, je me suis trompé.
4: Je l'ai emmené dans un mur de poudreuse.
3: Il me dit, c'est pas là. Alors moi, je râlais. Il y a un moment donné, il y a une insulte. Hein, il y a 2-3 insultes sur ma vie. Qu'est-ce que je fais? Qu'est-ce qu'il fait, Seb? Il enlève ses skis.
4: Allô, non.
5: Bah, l'erreur. Pas
3: attends.
4: Je lui dis, hein.
3: Attends, il les jette.
4: N'écoutez plus.
3: Bon, bah évidemment, mes skis. Jusqu'en bas, et là Seb il dit, je fais un pas, je me retrouve dans 1m50 de poudreuse, il y avait le haut du corps qui dépassait. Lui, gentiment, alors que je venais de l'insulter, la famille, j'avais fait tout le monde, il vient, il me tire, il m'aide à sortir de là. Et donc,
5: il est mort de rire.
3: Tapé en même temps que je sortais.
5: Et lui, il est mort de rire du coup.
3: On est descendu à pied, puisque mes skis étaient en bas, donc je m'enfonçais tous les. On a mis, mais un temps fou, arrivé en bas, vous savez où on est arrivé?
5: Hein?
3: Sur une route. Au milieu de.
4: On était même rien plus dans la station.
3: On n'était même plus dans la station. Il a fallu qu'un bus arrive. Je ne savais pas comment. Voilà.
4: Il était parti du bus. Moi, j'étais l'autre bout du bus. J'étais de dos. J'osais même plus le regarder.
3: On ne se parlait plus.
5: Mais il y a eu ce coup-là et il y a eu une autre fois aussi, au même endroit à Tignes, où moi, je le récupère au resto d'altitude, énervé. Je dis, mais qu'est-ce qu'il y a et tout? On va manger. Non, c'est bon. Eh hey mec, je les attends, on va skier ensemble et tout. Au bout de 5 minutes, ils partent tous comme des malades. Moi, je suis tout seul derrière comme un connard. Et ils vont aller se faire. Oh
3: ouais, bon. Voilà,
5: avec les skis qu'ils jettent et tout. Ils jettent ses skis sur tous les autres skis. Du coup, t'as tous les autres skis.
4: Oui, bah, ils tomberont pas plus bas.
3: Voilà. Quel boulet.
4: Oh,
3: et maintenant, je me suis calmé, je suis comme Stouff, tu sais quoi, j'ai décidé d'arrêter.
5: Lui, il arrive après, avec nous, il se met à notre table. Oh là là, génial. Ta gueule.
3: Et vous savez quoi, maintenant on est avec Stouff et on est là.
5: Pot au feu.
3: Ouais, avec ma chérie, on se fait les petits vins chauds. Voilà. On est détendu. Tiens, une info qui vient de sortir. Allez.
7: Alors ça, c'est très tordu, mais bougrement intelligent.
3: Vous pouvez vous amuser à faire ça avec votre patron, il faut avoir un peu de moyens. Une femme du comité du comté de Suffolk, âgée de 28 ans, a été inculpée quand même, après que la police ait dit qu'elle avait engagé un groupe de mariachi de 7 personnes pour suivre son patron autour de Boston.
4: Pure idée.
3: Pendant ses pauses déjeuner tous les jours.

0: imaginer en réunion les résultats semestriels.
1: J'ai les chiffres du mois, c'est la catastrophe là. Avec une baisse sur...
2: Alors, ça passe bien.
0: Alors par contre, aux toilettes, il peut y avoir un côté pratique.
2: Ah oui.
3: Mauvais timing, les gars, là.
0: Très mauvais timing.
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0: Salut, c'est Europe 2 que vous écoutez, voici Temper City. Dans un instant, oui, un marteau requin suite à une inondation, ça se passe aux États-Unis. Je vous explique tout ça, c'est chez nous, c'est sur Europe 2. Merci d'être avec nous.

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1: Si vous voulez en voir un petit peu plus, vous verrez comme disait Piette tout à l'heure, c'est une très très belle station. On embrasse monsieur Risoul s'il nous écoute. N'hésitez pas.
2: C'est vrai qu'elle est très jolie cette station. Je viens de voir les images.
1: N'hésitez pas à nous inviter. Vous savez, on ne se nourrit que de caclons de raclette. Donc on n'est pas.
2: Ah, puis là, au niveau de la nourriture, ça a l'air sympa aussi.
3: Hein ouais, mais par contre, nous, pour le ski, entre les émissions le matin, l'après-midi et compagnie, on ira au ski pour ne pas skier en fait.
1: T'as raison, on va rester là.
2: Moi, ça ne me dérange pas d'aller se faire une petite raclette avec du vin chaud.
3: La frustration pour moi, laisse tomber. Ouais, c'est horrible. Ou alors, moi, je ferai que le matin.
4: 18h de bus, on va manger une raclette.
2: Tu profites de ta location. D'habitude, on ne profite pas des locations, on y va juste pour dormir. Là, au moins, tu profites à fond.
1: Ah, la raison, c'est tout. Ah, mais toi, oui. Mais oh, je t'aime, toi.

0: Le dégât de la tempête, je suis requin marteau.
1: Ouais.
0: Je répare.
1: Ah oui, d'accord.
0: Ah oui, c'est pratique.
1: Il y a beaucoup de dégâts là.
0: Ou... Là, je suis sur la grande place.
1: Ouais.
0: Tiens, il y avait un moustique là qui était là.
1: Ah merde.
0: Donc, je suis dans la rue et je répare les voitures, les boutiques avec mon nez marteau sur les côtés. Tu sais que ça fait un double côté comme ça. Droite, gauche, droite, gauche.
2: Ah, c'est pratique.
1: Et là, vous réparez quoi comme voiture par exemple?
0: Là, je répare un Range Rover.
1: Ok.
0: J'y vais doucement, c'est fragile le Range Rover. Ah, attends, j'ai pas. Ah, tu as shit, j'ai tapé trop fort. On dirait une Fiat Lot of Menu, là. Comment vous dites Lot of Menu? Multiple.
1: Ah oui,
2: un Lot of Menu.
0: Comment ça, là, bien sûr. Mais chez nous, on l'appelle le Fiat Lot of Menu. Ouais.
2: D'accord, multiple. Okay.
1: D'accord, ouais, la traduction, c'est pas ça.
2: C'est pas la même, mais bon, c'est pas grave.
1: Bon, tout va bien, du coup, quand même, pour vous, non?
0: Yeah, super, comme ça, yes. Okay. Merci, la France. Yes, je file chez McDonald's.
1: Ah, oh, un moustique.
0: Ça fait de moustique, okay. Là, là.
1: Vous allez faire quoi chez McDo, là?
0: Ils ont besoin d'aide pour que j'aplatisse les Big Mac, parce que faut que ça rentre dans les boîtes.
1: Ah oui, ça
0: va. Quand tu les vois dans les pubs, ils sont très gros. Aplati. Et moi, j'arrive bam, bam, bam de chaque côté. Tu vas aller. Et pour le sac Uber Eats aussi. Ah là, je tape dans le fond. Ah là, comme ça, les frites, elles baignent dans le coca. C'est prêt pour la livraison. Cool, à bientôt, les gars.
1: Génial. Bye, le requin.
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1: C'est le Fiat quoi, du coup, chez vous?
0: La Fiat Lot of Menu.
1: Ok, c'est moche, hein?
0: La Multipla.

0: alors que c'est plus le foie gras, quoi.
1: Ouais, voilà.
0: Et le gésier.
2: Il y a une grosse fête aussi.
3: Et pourtant, on a le musée du préservatif à Condon.
0: Vous avez quoi? Le musée. Ah, vous avez fait un musée du préservatif, ça c'est drôle.
3: Eh oui. Parce qu'en fait, on avait tous les étrangers qui venaient, surtout les Anglais, qui nous piquaient les panneaux à l'entrée des villes.
0: Mais non, je trouve ça bien d'avoir fait ça, alors qu'à la base, vous n'avez rien à voir avec le préservatif.
3: Non, rien du tout.
0: Bon, je t'écoute, mon Grégory. La dernière fois que t'as gueulé, alors c'était pourquoi? Qu'est-ce que t'as fait? Qu'est-ce qu'il a fait ou qu'est-ce qu'ils ont fait?
3: Ma fille, elle a l'habitude de perdre des trucs. Et quand elle rentre de l'école, là, elle me dit, j'ai plus ma gourde. Et la gourde, alors c'est pas une gourde qui coûte cher, c'est une gourde à acheter à Action à 2 euros, mais c'était le fait. Et donc j'ai crié, je lui ai dit, écoute, puisque c'est comme ça, tu perds toutes tes affaires, j'en ai marre, je vais vendre tous tes jouets, tes doudous, t'auras plus rien, et je vais racheter une gourde.
0: On l'a déjà fait. Moi aussi, j'ai déjà fait cette menace.
3: Ouais.
4: Mais lui, il l'a fait.
3: Non, presque. Mais elle a tellement eu peur que je lui vende tous ses jouets, tous ses doudous, que du coup, elle m'a ramené. Ben, le pull qu'elle avait oublié, la boîte à goûter, le gilet. Bon, la gourde, elle l'a toujours pas ramenée.
2: Mais comme quoi, il a bien fait.
0: Grégory, il faut que je te raconte un truc. Moi, j'ai connu avec Stouff son fils, qu'il avait quel âge?
1: Oui. Oh, je sais pas.
0: 8-9 ans.
1: Oui, ouais. C'est ça.
0: Son fils, il avait 8-9 ans. On faisait des émissions avec Stouff, écoute-moi bien. Et je voyais Stouff, elle prenait son téléphone, on était en émission. Elle faisait, oh, c'est pas vrai.
4: Encore?
0: Non, mais c'est pas vrai, pas encore. Allô? Mais non, mais et donc à chaque fois on pensait que c'était. Et qu'est-ce qu'il faisait?
1: Il perdait son manteau.
0: Il a perdu, je sais pas combien de manteaux son fils.
5: 7 manteaux, je crois.
0: Il revenait, elle disait, mais où est ton manteau? Il l'avait oublié, mais il l'a fait, mais 10 fois.
1: Voilà. Ouais. On a racheté, je sais pas combien de manteaux, effectivement.
0: Ça va mieux maintenant?
1: Ça va, il perd plus les manteaux.
2: Bon, c'est les chaussures maintenant.
0: Bisous, mon Greg, je t'embrasse.
3: Merci, bisous, bonne journée.
0: Salut, mon ami. Marine, ça va, Marine?
6: Oui, ça va et vous?
0: Ça va très bien, Marine. Je t'écoute, Marine. Alors, qu'est-ce qui s'est passé?
6: Moi, mon fils de 7 ans me pique mon téléphone la nuit. Et du coup, ça fait que des fois le matin, j'entends mon réveil, mais le téléphone n'est pas dans ma chambre.
5: Ah, c'est drôle.
0: Et qu'est-ce qu'il fait? Il va sur les réseaux.
6: Il joue à des jeux.
1: Il a ton code
6: de mon téléphone, en fait. Enfin, en fait, j'ai un code, oui. Et en fait, je suis obligée de changer 15 000 fois de code.
1: Ah, parce qu'il repère le code.
6: Et tout, il arrive. Ouais, il faut faire un code. Il peut pas le déverrouiller comme ça.
0: Dis-moi, il y a rien à trouver de.
6: Non, il n'y a rien.
0: Non, mais on dit ça, mais tu pourrais avoir une vie privée.
5: Et il a quel âge?
1: 7 ans.
2: 7 ans.
6: Oui,
2: ans.
6: Non.
0: Non, bah, attends, excuse-moi. Bah, oui. si,

0: c'est la dernière salade de frites. Et là, il s'est mis en colère. J'avais demandé la salade de frites. Je fais, mais t'as pas demandé, non? Je suis désolée.
1: Il n'y a pas eu le s'il te plaît.
0: Le s'il te plaît.
2: Moi, quand, quand on me disait, il manque pas quelque chose à la fin, je disais, si, mangue-toi le cul.
3: Oui, mais tu n'es pas un exemple pour la jeunesse.
0: Ça, hein.
3: Tu n'es pas un exemple. C'est pour ça que. C'est pour ça qu'on ne t'a jamais demandé ton avis sur l'éducation.
0: Oui, il le dit. On a presque ça à ce niveau et le... ça a été.
3: Quel âge là?
0: C'est 7 ans.
3: Eh oui, mais c'est parce que c'est l'âge de rébellion, 7 ans. C'est le petit âge de rébellion où tu n'as plus envie de dire s'il te plaît, tu n'as plus envie de.
4: J'ai eu le même souci.

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0: Eva.
1: Mito.
2: Ah, le meilleur. Sylvie, le meilleur. Elle va partir au ski.
3: Meilleur vanne de la matinée.
0: Jérémy, tu choisis qui, mon Jérémy?
4: Eh ben moi, je choisis le meilleur, du coup.
0: C'est qui l'autre meilleur?
4: Bah,
0: c'est ce qu'on va voir.
2: Ça, c'est un amoureux du ski.
0: Combat de nains dans la boue, les gars. Alors, attention. Donc, aujourd'hui, il va falloir trouver quoi, les amis?
2: Un métier.
0: Un métier.
2: Un appareil électronique. Quelque chose de bon.
0: Ouais.
2: Un nom.
0: Un stylo, parce qu'il faut
2: un nom pour un film érotique.
0: Attends, laissez-moi, s'il vous plaît, suivre. Un métier. Vous m'avez dit quoi?
2: Un appareil électronique.
0: Appareil, ouais, ok.
2: Quelque chose de bon.
0: Ouais.
2: Un nom pour un film érotique. Et un mot pour décrire Koé.
5: Allez.
0: Ok, ouais. Faites bien attention à vous.
3: Lâchez-vous, les gars.
0: Nom film érotique qui pourrait diffuser sur ses stars un dimanche soir. Et puis, un mot pour définir Koé. Allez-y, donnez une lettre.
3: La lettre V.
0: C'est impossible.
2: Ah, c'est.
3: Ah, si, oh là là, vous êtes les meilleurs, apparemment.
6: On l'utilise pas beaucoup,
0: c'est
6: voilà.
0: C'est vrai, ça.
3: Ah oui.
0: Puisque vous êtes les meilleurs.
3: Bon, on aurait déjà fini avec Koé et Stouffle.
0: Moi, je serais déjà rentré chez moi. J'aurais déjà pris ma voiture, j'aurais même eu le temps de la charger et de repartir.
3: C'est grave.
0: Je vais vous dire. Oui, il bug.
2: Allez,
0: Vito. Vito, je le sens moins à l'aise, le meilleur là-bas.
3: Ouais, le meilleur.
0: On y va, un métier.
2: Un vétérinaire.
5: Mmh. Vélociraptor.
0: Allez, ça. Bah oui, oui, oui. Allez, un point pour Pietre. Un appareil électronique.
2: Une visseuse.
5: Ouais. Une voiture.
0: Je peux valider ses limites.
2: C'est pas vraiment un appareil,
0: une voiture.
3: Un appareil à raclette.
5: Bah, je sais pas pourquoi.
0: Non, pas un appareil. T'as déjà vu des gens.
3: Bah, c'est un véhicule.
0: Bon, c'est un véhicule, c'est pas un appareil. C'est pas dans la catégorie appareil.
6: Alors on fait quand on compte ou pas?
0: Non, on compte pas.
2: Ah
3: non, c'est pas un appareil.
0: Pietre.
2: Oh là là là.
0: Un mot de. C'est un film érotique, c'est ça? Non, il y a quelque chose de bon, pardon.
2: La viande. Charal.
5: Moi j'ai mis le viandox.
0: Bah ça, non, c'est bon, ça.
6: Non, c'est dégueulasse.
5: Bah,
6: ça, c'est
5: dans les plats.
6: Bah, tu mets dans la soupe.
5: Tu manges
6: mais
5: pas du viandox.
6: Mais non,
5: mais tu le mets dans les, tu le mets
6: non,
5: dans les plats, c'est
6: non,
5: bon.
6: Ça
5: bah.
6: Marche pas, zéro.
0: T'es à zéro depuis le début.
5: Attendez. Non, mais le viandox, si tu le mets dans les plats, c'est que c'est bon. Si tu le mets pas.

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0: Bonjour à toutes et à tous, c'est parti pour le 11h-15h30 sur Europe 2, Pop Radio en Lorraine. Dans quelques instants, il y aura Sia et je vous ai également préparé Ugel et Solto. 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
3: 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Et tout de suite, nouveauté Europe 2 avec H et Stop the Wheeling. Enfin.

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C'est Lucie Groffel qui habite à Nancy, qui repart avec ses entrées pour le parc animalier de Sainte-Croix à Rhodes en Moselle. Et tout de suite sur Europe 2, à suivre le nouveau Bruno Mars avec On My Soul. Et tout de suite.

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Bon mercredi après-midi avec nous sur Europe 2 Pop Radio en Lorraine. Dans quelques instants, Oria avec Soirée Mondaine, mais tout de suite le bonus Pop Europe 2 avec les Red Hot Chili Peppers.

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Miley Cyrus sur Europe 2 Pop Radio. Et tout de suite, voici le nouveau Alex Warren. Deux titres du triple mix Pop Europe 2. C'est juste après Alex Warren, arrive l'aimant avec Aime-moi encore. 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

préparé Klingons avec Jabel. Et puis tout de suite, voici le nouveau Teddy Swim sur Europe 2. Pop Radio partout dans le Grand Est. Passez un bon mercredi après-midi.

0: musique d'ordre 2 à suivre, ce sera One Republic. Et puis il y aura également Jérémy Frérot avec Frérot sur Europe 2.
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4: Bonjour tout le monde, 15h30, ça y est, c'est une nouvelle émission qui démarre. Coé sur Europe 2, 15h30, 18h comme tous les jours. Nous sommes mercredi, jour des enfants. Il va y avoir plein de choses dans cette émission. Tout à l'heure, attention les copains, Nat, Corentin et Tony, il va y avoir le retour du Vaut mieux avouer.
5: Ah non, j'aime pas ça!
4: Si, restez bien là, le Vaut mieux avouer. Il y aura aussi du Devine qui c'est, on appellera quelqu'un pour lui demander allô, devine qui c'est. Il y aura du Complète les paroles aussi. On va jouer à 16h avec toute l'équipe. Mais pour l'instant, ça va vous intéresser, a priori, une détective privée a recensé les signes d'infidélité chez votre partenaire.
6: Aïe,
4: voici.
7: Je vous les donne.
8: Aïe.
9: Il devient beaucoup trop parfait, notamment avec trop d'attention surjouée d'un coup.
4: Ouais.
10: Mais j'arrête pas en ce moment.
9: Moi, j'arrête de j'offre des fleurs.
6: Mais mec, tu l'appelles toutes les 5 minutes.
5: Non, mais
6: c'est
5: clair.
11: T'en as pas marre, en fait, pas marre de ça.
12: Mais tout à l'heure, j'étais en ligne, il m'appelle. J'ai dit, attends, bouge pas, ça va durer 2 minutes. Il m'appelle encore pour rien dire. Tu vois.
6: Mais on arrête pas.
12: On arrête pas de lui dire. Je suis en double appel, je dis, attendez, ça va durer 2 secondes. Oui, chérie, ça va, mon amour.
11: T'as fait mais il nous dit que c'est toi qui es demandeuse.
12: T'es en forme.
11: Il nous dit que c'est toi qui es demandeuse.
4: Moi, je trouve ça super mignon.

0: demandeuse.
1: T'es en forme.
2: Il me dit que c'est toi qui es demandeuse.
3: Ouais, moi je trouve ça super mignon, je suis désolé.
1: Non, ouais. Si je l'appelle pas.
4: Et les petites fleurs toujours.
5: Le pire, une fois, c'est qu'on sortait du restaurant.
1: Ah là là.
5: Direct, premier truc, il sort du resto, il l'appelle. Et t'as vu, regarde, je marche.
1: Je marche.
5: Mec, t'avais vraiment rien à dire, quoi. T'as vu mon amour, je marche. Allez, t'imagines toi, je t'imagine de l'autre côté, en train de poser le téléphone, c'est. Bah, allez, laisse
4: je continue. Comment opérer chez l'autre qui a une infidélité? Il y a un... hey, je vais vous gifler. Je vais vous tarter les deux.
1: Comment vous faites sur Europe 1?
4: Si vous remarquez qu'il y a un changement d'habitude, comme il rentre plus tard, il a changé de style vestimentaire, il a beaucoup maigri, ou elle a beaucoup maigri, il ou elle garde son portable quand il va à la douche ou aux toilettes et le retourne quand il est
5: attends,
4: à table.
5: T'as tout mis d'un coup là?
4: Oui.
1: Ah, moi, je retourne.
4: La détective joue aussi aux préjugés autour des infidélités, c'est-à-dire de dire que les hommes trompent plus que les femmes. Eh bien non, d'après elle, les femmes sont plus infidèles que les hommes.
3: Bah, c'est plus facile. C'est plus facile pour les femmes. Hein. Je suis désolé de le dire, mais c'est plus facile pour une femme de trouver un amant.
1: On est plus maligne surtout.
5: Ah oui, non, c'est facile à trouver. Je suis d'accord.
4: La raison,
5: ah, oui.
4: C'est plus facile au bureau. Une fille qui va dire, même sous forme de blague, oh là là, je m'ennuie à la maison, j'ai très envie de faire l'amour. Il y a six mecs qui lèvent la main. Hein.
3: Bah, oui, oui.
4: Un gars au bureau qui dit, oh là là, je m'ennuie à la maison, j'ai très envie de faire l'amour. Il a deux plaintes pour harcèlement à la RH.
3: C'est ça.
4: Après, on n'est pas sur la même conclusion. Hein.
1: Après, si t'es hétéro et si t'es infidèle, forcément, si tu trompes, si Nana est infidèle, elle le fait avec un mec. Donc enfin, c'est pareil.
4: Non,
1: c'est
4: j'ai ça bégaye. Ça bégaye, c'est pas normal ça.
1: Plus que les hommes. Les hommes, enfin, c'est pareil.
4: Quoi?
1: Un mec va tromper avec une femme.
4: Oui, alors.
1: Les deux se trompent.
4: Mais c'est pas ce qu'on dit.
5: Non.
4: C'est que les femmes trompent plus
1: que les hommes.
5: Oui, parce que c'est plus facile.
4: C'est plus facile de trouver un homme pour une femme.
3: Bah oui.
1: Que. Il y a plus de femmes célibataires par contre.
4: Non, mais c'est pas ça.
5: C'est toujours pas ça.
4: C'est. Tu peux suivre, putain.
5: J'ai l'impression de vous rendre à la maison, de vous rendre Netflix, c'est galère.
1: Tu sais ce moment. La femme,
4: ce
1: la
4: moment
1: femme.
4: Où elle...

0: avec des doigts, il y a un taxi qui arrive.
1: Oui, tu penses que c'est les femmes qui font la démarche en premier de tout
0: le monde? C'est quoi? J'ai l'impression qu'on est à la maison. Je viens de mettre l'épisode Netflix. T'es allé faire pipi, tu reviens, tu fais, j'ai rien compris, Renaud, au début.
1: Écoute, moi je suis une femme. Si je te trompe, c'est avec un mec. Donc voilà.
0: Mais c'est pas ce qu'on dit. C'est pas ce qu'on dit.
2: Je suis là si tu veux, Nathalie.
0: On dit que c'est plus facile pour une femme de trouver un homme.
1: Mais parce que voilà, oui, bah, parce que vous êtes des porcs, les mecs. C'est ça que vous voulez dire?
0: Non.
2: Enfin oui, mais pas ça. Non. Pas ça.
1: Oui, bah oui, ok. Toi,
0: hey, on va repousser la date du mariage. C'est pas possible. C'est pas possible.
1: Donc je suis une nana, c'est plus facile de te tromper.
0: Voilà.
1: Okay.
0: Parce que c'est plus facile de trouver un homme.
3: En tout cas, ça te fait stresser cette conversation.
4: Essaye ici, tu lèves la main, tu viens, je pense qu'on va tous dire oui. Que lui, s'il lève la main, vous parlez stouf, elle part en courant.
1: Je suis pas sûr. Mais bon.
2: Fais-le quand même.
0: Bah vu qu'il reste plus qu'elle. je vais me taper Théo de la
4: gueule. Théo, tu lèves, tu baisses ta main.
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3: Évidemment, on est avec vous comme tous les jours, 15h30, 18h. À partir de 16h, vous allez voir qu'on va rigoler. Il y aura du complète les paroles tout à l'heure. Il y aura du devine qui c'est et vous pourrez jouer également avec nous, évidemment, avec Coé. Vous pourrez jouer au ni oui ni non, vous pourrez jouer au 100 balles et 1 mars. Vous envoyez Coé par SMS au 7 12 13. On a fait le devine qui c'est. On va en refaire un tout à l'heure. Mais on a inventé une nouvelle variante. Le t'es pas au courant. On appelle quelqu'un, on lui dit, bah alors, au courant?
4: T'es pas au courant ?
3: Et on a appelé une Suzette. Ah, c'était d'anthologie. Allez, Suzette.
5: Puisque j'ai perdu la tête.
6: Depuis
5: que j'ai vu.
6: Suzette.
5: Ah, voilà, bien. Je perds la raison.
4: Chaque fois que je suis.
5: Suzon, bien sûr, évidemment. Du grand penseur, Dany Briand. Qui avait également déclaré cette grande phrase à la sortie de la salle de bain. Quelqu'un a vu mon gel ? Voilà, ça a été. Je l'ai vu, Dany Briand, je l'ai vu dimanche soir.
4: Ouais.
5: Il est beau gosse.
4: Et d'ailleurs, il a chanté pour Yann Murray.
5: Allô ?
6: Et il avait retrouvé son gel ?
4: Il chante très bien. J'adore.
5: Bon, hé.
7: Allô, hé, oh.
5: Du bon boulot standard, ça qui est bien.
7: T'es vraiment impatient.
4: J'ai toujours les mêmes phrases.
5: Mais enlève-moi ça, il y en a une qui est allumée là, qui sert à rien.
8: Allô ?
5: Allô ?
8: Oui, allô ?
5: Suzette ?
8: Oui, c'est qui ?
5: T'es pas au courant ?
8: Ben non, je suis pas au courant.
5: Enfin, comment t'es pas au courant?
8: Mais c'est qui au téléphone là?

0: Mais Chantal, elle est au courant. Bien sûr que Chantal, elle est au courant. C'est Chantal qui nous l'a dit.
1: Chantal est au courant.
0: Chantal me l'a dit.
1: Elle m'a rien dit du tout.
0: Bah moi, elle me l'a dit. Elle m'a dit, Suzette, elle est au courant. Donc, elle m'a appelé tout à l'heure. Elle m'a dit, t'étais au courant? Je disais non. Eh ben, je l'ai su. C'est fou, hein? Hey.
1: C'est dingue, ça.
0: Tu me fais pas confiance à moi. Tu l'as dit à Chantal et pas à moi.
1: Que je dis à Chantal et pas à toi.
0: Bah oui, bah oui.
1: Et je lui répète rien à Chantal.
0: Oh si, tiens, tu lui as dit ça. Tu lui as dit, elle est au courant.
1: Alors, bon, mais je sais pas qui tu es.
0: Il paraît qu'il fallait pas le dire et tu l'as dit.
1: Et je ne sais pas qui tu es, donc je raccroche. Hein,
0: ah bah
1: si
0: non.
1: Tu me dis pas qui tu es.
0: Ah bah alors, si Chantal me l'a dit, que toi t'es au courant, qu'est-ce que tu pouvais savoir que Chantal sait? À ton avis.
1: Moi, je ne sais rien.
0: Hein? À ton avis. t'aurais pu me le dire.
1: J'en sais rien.
0: Tout ça, c'est pour l'argent.
1: Eh?
0: Ah oui, c'est pour l'argent. Tout ça parce que tu...
1: C'est pour l'argent?
0: Hein?
1: Ah oui, j'ai pas d'argent, alors je peux pas parler d'argent.
0: Bah si, c'est parce que tu...
1: Je suis fauché.
0: C'est vrai, ça?
1: Ah oui, je suis fauché.
0: Vraiment?
1: Oui, bon,
0: c'est
1: allez,
0: pas ce que m'a dit, c'est pas ce que m'a dit Chantal.
1: Moi, je ne téléphone pas des personnes que je ne connais pas.
0: Bon, bah voilà. je te fais un gros bisou.
1: Oui, moi aussi, mais je ne sais pas de la part de qui c'est. Pourquoi la personne ne se dévoile pas?
0: Ah, mais quand je vais dire ça à Chantal,

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0: Canapé avec Fiona, c'est marrant, tout vert là. Truc, ouais.
1: Tu peux lui attraper les oreilles.
2: Les gars. Si tu disais Ken avec Hulk, quoi.
3: C'est bien remis de la surmure des dépressifs. Tu peux l'attraper par les oreilles, mais ça va pas.
2: Surtout que. Oui, c'est pas des oreilles, c'est des trompettes. Mais alors, on a dit qui? On a dit.
4: Fiona de Shrek. On a dit Nathalie Portman. On a dit Brigitte Macron.
2: Brigitte Macron un soir.
4: Comment?
2: Brigitte Macron,
4: Brigitte Macron pour l'amour un soir, pour l'expérience, pour la perf.
2: Pour
4: la
2: dire
4: perf.
2: À tous mes potes, les gars.
4: Il te reste le mariage et qui tu tues?
2: Ben, je tue Shrek. Hein. Je suis désolé, la pauvre.
4: Et pourtant,
2: elle est sympathique.
4: Et tu te maries?
2: Avec Nathalie Portman.
4: Avec Nathalie Portman, ouais, c'est très bien.
5: Bien.
4: Vito.
2: Oui. C'est Dédé qui a appelé.
4: Ta femme écoute.
1: Ouais, bah oui, mais...
4: Emma Watson.
5: Ah, bien.
1: Ah, ouais.
4: Elisabeth Borne.
2: Ah.
1: Ah, ouais.
4: Marine Le Pen.
0: Oh là, il y a une perf aussi.
4: Il y a une perf. Je suis d'accord, il y a une perf.
1: Aïe.
4: Ouais, je suis d'accord.
1: Alors, Emma Watson. Je pense que...
0: On peut remplacer Emma Watson par ta belle-mère, si tu veux.
1: Non, c'est bon, je vais garder ça.
4: Très malsain.
2: Je vais la sœur de ta femme.
1: Emma Watson, elle a l'air un peu conne. Je la sens pas non plus.
4: Donc,
1: je pense que je vais la tuer.
4: D'accord. C'est génial, il te reste Elisabeth Borne et Marine Le Pen.
5: Tu te maries avec
1: elle. Marine Le Pen, si elle devient présidente, imagine.
4: Donc,
0: tu deviens première dame de France.
1: Je me marie avec Marine Le Pen.
4: Et pour une nuit d'amour, c'est Elisabeth Borne.
0: Elle a
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se poursuivent aujourd'hui devant plusieurs dizaines d'établissements. Des face-à-face avec les forces de l'ordre ont encore eu lieu ce matin à Nice, Lille ou Saint-Denis. Une dizaine de personnes ont été interpellées du côté de Lyon. Une enquête est ouverte à Tours après des suspicions d'un tir de LBD au visage d'un élève. Et puis les parapluies reprennent donc du service. Aujourd'hui, une perturbation traverse le pays avec des averses pour tout le monde ou presque cet après-midi. Restez au maximum chez vous si vous êtes dans l'Hérault ou le Gard, toujours en vigilance rouge inondation. Les Bouches-du-Rhône sont à l'orange. Quelques rayons de soleil parviennent quand même à percer au milieu des nuages dans le nord-ouest. Grand soleil aussi entre l'Alsace, les Alpes et la Corse. 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

0: Le temps de descendre, monter, je sais plus où je suis, le temps de changer de studio. Et me voilà, j'espère que toute mon équipe va bien. Nous sommes mercredi aujourd'hui, 16h03, c'est du direct comme tous les jours. Ça va ma petite Nathalie Damo?
1: En grande forme.
0: Ça va mon petit Corentin?
2: Oui.

0: trouve qu'ils vont foutre le bordel. Et avec, la, et avec la capuche, mon ami, bon courage dans... pour savoir s'il est de l'école.
1: Mais comme dans toutes les manifs, de toute façon, t'en as qui viennent, ils savent même pas pourquoi ils sont là, ils sont cachés, bon. Puis allez, on va casser.
2: Sauf pour le pape.
0: Mais c'est triste parce que, évidemment, qu'il y a des choses qui vont pas en France. Évidemment qu'il y a plein de trucs qui sont nuls. Mais encore une fois, on est dans un pays où l'accès à l'école, il est là pour tout le monde. Et nous, on les casse.
3: Oui.
0: Non, mais ça, c'est un truc complètement fou. Donc, j'ai reçu un message, tout ça pour dire.
1: Oui.
0: Qui m'a dit bravo pour ta tirade en faveur de l'école.
4: Ah.
0: Je suis choqué de tout ce qui se passe. Qui a dit ça?
1: Qui
0: m'a écrit ça?
2: Jules Ferry.
0: Julien Lepers.
1: Ah oui!
2: Ah oui!
0: Ah oui! Ah oui, oui, oui. Ah qui oui. a d'ailleurs très bien
1: ah
0: connu?
1: Oui. Ah
0: Jules
1: oui,
0: Ferry. Jules Ferry. Ah oui, il a Jules également Ferry. Connu.
1: Les bateaux. Les bateaux. Il a Brittany Ferry.
0: Il a connu Charlemagne. Charlemagne. Il a également connu Charlemagne. Il les a tous connus. Bon, dans un instant, qu'est-ce qu'on fera? On jouera complète les paroles. Tiens, on va se faire un petit peu de musique pour un mercredi sur Europe 2. Je vous parlerai de quelqu'un qui a des problèmes avec ses émotions. On fera un petit devine qui c'est tout à l'heure. Nous aurons le décalé quiz. Oh, ça fait longtemps le décalé quiz. Vous vous souvenez?
1: Oui.
0: Décalé quiz, on répond à la question
4: d'avant.
0: Avec celle de devant. Voilà, très la bien, ne vous laissez
2: fois,
0: pas.
2: La dernière fois, Tony nous a foutu dedans.
0: Tony bah, oui. wow. La dernière fois, alors, tout roulait bien et Tony nous a fait
4: c'est
0: une sortie.
4: En même temps, si c'est pas répondre, il sait pas répondre.
0: Ouais, ouais. Bon, enfin, il sait répondre.
1: Ouais,
0: mais,
1: non, mais c'est Piette qui m'a fait bugger de ouf.
0: Je suis tombé, c'est pour ça que je ne l'ai pas pris aujourd'hui. Je suis tombé sur une vidéo sur les réseaux sociaux avec une dame qui vit aux États-Unis qui a poussé un gros coup de gueule. On démarrera l'émission là-dessus avec un jouet assez particulier. C'est une paire de fesses qui pète et qui danse quand les enfants la pressent.
2: Ah, c'est génial.
0: Alors, je vous explique, c'est un petit cul en mousse, avec un, comme s'il y avait un petit casque avec des écouteurs, et dès qu'il y a de la musique, vous appuyez dessus, ça fait...
4: Tu viens de décrire le jouet préféré de Pietre.
0: Oh, bon, c'est pas lui qui l'a inventé. Et donc, la dame disait qu'elle s'est insurgée parce que ce jouet n'est pas approprié, selon elle, et il coûte en plus 40 dollars. Moi, je pense qu'au contraire, ça fait mourir de rire les enfants.
2: Ouais, après, à Noël, ça fait mauvais genre devant mamie, tout brossard. Ouais.
1: Moi, tu sais qu'il y avait un jouet à peu près pareil, c'était un chien. Tu mettais de la pâte à modeler, t'appuyais, il faisait caca. Mes parents n'ont pas voulu me l'offrir. Mais

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3: 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Nous allons jouer à complètement.

0: moi j'étais devant ma télé quand j'étais gamin, j'étais comme ça, comme ça. Mais tu vends de la nuit, tout le monde.
1: Capitaine Flamme.
0: Cette chanson, elle était ouf.
2: Ouais, mais vous avez choisi que des trucs de merde.
3: Non, mais attends, le prochain, il va jouer.
0: Ouais. Le prochain,
3: c'est toi qui joues.
0: Allez, on y va. Prochain. Allez.

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4: 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Donc, tu peux potentiellement m'appeler.
1: Ouais. Alors, tiens, vous avez vu cette info là? On en reparlera aussi demain matin. L'avion, c'est à quel endroit? Dubaï? Quel endroit?
4: Dubaï. Dubaï. Il a décollé de Dubaï. Ouais.
1: 4000
3: mètres.
4: Oui.
1: Mètres. Il a chuté de 4000 mètres.
2: En une minute.
4: C'est horrible.
1: Alors, 4000 mètres. Je vais vous donner un exemple. Votre flambi, il passe de votre main à là-haut. Ouais. Il est collé au plafond en deux secondes. Si vous n'êtes pas accroché, c'est votre corps qui est là-haut avec le flambi.
0: Ouais. Bah, tu peux t'ouvrir la tête surtout.
1: C'est-à-dire que tu peux. Ça, c'est violent. Ça tombe, c'est votre corps, il est collé.
0: Tu restes collé.
1: Moi, j'ai eu une petite chute comme ça une fois. Ça fait très bizarre. C'est une perte de portance, ça s'appelle en avion.
0: Mais 4000 mètres, c'est possible.
1: C'est beaucoup, c'est presque un trou d'air. Ouais,
2: le
1: trou d'air n'existe pas, c'est une perte de portance. Ça veut dire que d'un seul coup, tu as des vents contraires qui font que d'un seul coup, ton avion perd. Et en fait, en théorie, il ne perd pas tant que ça. C'est-à-dire que quand des fois, vous avez l'impression de... Vous savez,
0: c'est ça.
1: Vous chutez de 100 mètres. 200 mètres. 4000 mètres, je pense que t'as le temps de te dire, bon, chérie, je te le dis, je t'ai trompé l'année dernière avec ta sœur, je ne peux pas mourir sans te l'avoir dit.
0: Et là,
1: mesdames, messieurs, nous avons rétabli la hauteur.
0: Chérie, c'était une blague.
1: Chérie, tu sais, on en dit des conneries avant de mourir.
0: Je voulais te faire rigoler avant qu'on meure. Je suis désolé.
5: Quand on monte dans un avion avec ma fille, chérie, je dis, si l'avion il chute, sois digne. Je veux pas t'entendre crier.
2: Et elle se met comme ça, elle fait semblant de...
1: Non mais vous savez,
4: moi je suis terrorisé.
1: Je pense que là, quand le truc s'arrête, tu dois avoir, à mon avis, des gens qui ont perdu leurs dents. Il y a des dents qui sont coincées au plafond là. Et tous les gens qui ont des dents chiées, c'est parti là-haut.
5: T'imagines.
1: Je pense que t'as des prothèses en silicone qui sortent au plafond.
0: Des nichons dans les yeux là.
1: Non mais c'est 4000 mètres de chute.
4: Je sais pas à quoi c'est dû.
1: Je pense que c'est ça.
2: C'est ça, j'ai pas regardé, mais je pense que ça doit être ça.
1: C'est une perte de portance, ça devait être un truc comme ça.
2: Je pense que t'es le pilote, tu commences à. Ouais.
0: Et encore.
2: Tu mets un petit coup de gaz comme ça avec ta clope au bec comme ça.
1: D'abord, tu reprends le micro, tu fais. Mais messieurs, on va aller plus loin. Je voudrais un pantalon propre, s'il vous plaît. Je crois que j'ai une émotion. Je crois que j'ai souillé la peau de mouton de mon siège. Voilà, faudrait faire quelque chose.
5: Ils t'attendent avec un nouveau caleçon. Oh mon chéri, je t'ai ramené le caleçon.
1: À vivre, on rigole, mais je pense que c'est l'horreur totale.
0: Et là, les gens, ils sont traumatisés. Là, je pense qu'ils prennent plus l'avion. Là,
1: non, c'est terminé. C'est Pierre, je vais te dire, que tu sois en business, en first ou au cul de l'avion, la chute, c'est la même pour tout le monde.
5: La même là, ouais.
1: C'est à la limite, c'est ton champagne qui reste collé plutôt que ta semoule. Mais ça va pas plus loin. On va vous parler d'un bodybuilder,
4: Non, parce que je suis en train de lire qu'ils disent que l'un des deux pilotes aurait poignardé l'autre.
1: Ah oui, Ah, mais non, c'est cette affaire-là.
4: Oui,
1: ah bon, c'est l'attentat. Oui. Ah, mais pardon, je croyais qu'il y en avait eu un en plus.
4: Non, moi je.
1: Ah, c'est le projet d'attentat.
4: Oui, voilà.
1: Ah, merci. Non, parce qu'il y en a eu. Alors, c'est ça alors.
4: C'était le vol Dubaï pour Arabie Saoudite.
2: Ah non, là, c'est Dubaï.
4: Le 30 septembre.
2: Non, là, c'est Dubaï, non, c'est la
1: parce qu'il y a eu un projet d'attentat. Il y a eu un projet d'attentat. Et je vous... Alors, si c'est le même, c'est pas pareil. Si c'est le projet d'attentat, je vous propose une musique d'attente. Le temps que nous vérifions
4: nos infos. On
1: cette
4: pas
1: information.
4: Pas,
1: mesdames, messieurs, suite à un problème de connexion, puisque je rappelle que l'informatique de l'immeuble n'est pas au top du top, et pendant qu'on était en train de regarder.
4: Donc je dis
1: Albator est-il du nord de la France? Parce que ça se dit Albator. On ne pouvait pas. ChatGPT était occupé à répondre à cette question. Albator, est-ce qu'il est du nord avec la cicatrice et comme Ribéry? Eh bien, pendant que ChatGPT était là-dessus, on n'avait pas le canal qui était libre. Alors, c'est l'attentat?
2: Alors, c'est bien ça. En fait, c'est qu'il a été détourné du coup
1: c'est
2: vers l'Arabie Saoudite.
4: C'est bien ça.
2: Et les circonstances restent à éclaircir.
1: Non, mais c'est ça, c'est l'attaque au couteau.
4: Donc, l'appareil transportant 180 passagers a soudainement piqué du nez, passant d'environ 10 000 mètres à 4570 mètres.
0: Ça fait une vidéo de l'avion qui.
1: Non, mais donc, c'est ça. Donc c'est l'attentat, parce que je savais qu'il y avait eu un projet d'attentat où il y a personne n'est mort, heureusement, qui était de faire crasher l'avion. C'était le but, c'est de faire crasher l'avion.
4: Oui.
1: Et je me suis dit, si dans la même journée, mais comme c'est souvent la loi des séries, en plus, il y a un autre avion, ça faisait beaucoup.
0: C'est
1: donc c'est l'attentat.
4: Donc c'est l'un des.
1: Donc c'est pas un trou d'air.
4: Mais
5: c'est pas une vidéo. Il y a pas une vidéo de l'avion qui pique comme ça.
4: Oui, il a piqué du nez, de 10 000 mètres à 4550.
1: Oui, puis moi j'en ai vu des fossiles qui dansent avant de se poser. Ça s'appelle de l'IA. Ça n'a rien à voir. Ça va avec la même collection des chats qui jouent du banjo pour te réveiller.
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1: Vous l'avez vu l'avion?
0: Ouais, on a vu le mec.
1: Bah ça, je te le dis, c'était pas vrai. 16h34, 7h30.

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0: entendez les trois. 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
1: Ah bah oui. Hein.
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2: Oh là là. Et c'est beau.
0: C'est seulement chez nous, et c'est à ne partager avec personne, c'est que pour vous. Et alors, je ne sais pas si c'est net d'impôts. Alors ça, oui,
3: c'est une bonne question.
0: Généralement, les gains du loto. Mais est-ce que les gains comme celui-là, est-ce que je demande à Philippe, le responsable.
2: Et sinon, on va vous faire sauter une tranche, ça serait con, quoi.
0: Voilà, ouais. T'imagines ? Est-ce que vous pourriez plutôt m'offrir 13 250 ? Sinon, je passe une tranche.
3: Je pense que tout gain à la loterie, c'est net d'impôts, non ?
0: J'adorerais qu'il y ait des gens qui nous disent : est-ce que vous pouvez me donner 13 000 et le reste le 1er janvier ? Parce que là, ça me gêne un peu. Je suis ric-rac. Je voudrais pas passer une tranche. Tony est parti chercher l'information.
3: Tu penses pas ça ? Que tout gain à la loterie.
0: C'est ça. Je suis pas sûr. Attention.
1: Maître Mouya.
0: Nous avons Maître Amardel qui a donc écrit de son côté le règlement au maître.
4: C'est totalement net d'impôt, c'est un gain.
3: Ah. Voilà.
0: Et alors, dans ce cas-là, attendez, pourquoi, dans ce cas-là, quand on est payé, on pourrait pas dire que c'est un gain ?
4: C'est un gain. Parce que c'est pas tout à fait gagné de la même manière.
0: Genre, par exemple, je pourrais très bien dire Corentin, tu n'es pas payé ce mois-ci, mais tu as gagné l'équivalent de ton salaire. Voilà. Et comme ça, il n'aurait pas d'impôt.
5: Je lui envoie pop et
4: on envoie salaire au.
0: Je vais faire ça, moi c'est plus pratique.
5: Ouais, je t'envoie pas.
0: Radio, hein. Merci, merci, heureusement que t'es là.
5: C'est notre radio quand même, salaire. On envoie salaire, ouais.
0: Allez.
2: Et tu pourras nous le faire par écrit, ça, parce que si tu t'es trompé.
0: Comme le faire par mail, s'il te plaît, qu'on soit couvert. Merci, on fait un devine qui c'est. Allez, on y va, c'est parti. On appelle quelqu'un au hasard en France, on a de la Claudette aujourd'hui. Si c'est celle de l'époque.
5: La pendule. Elle est en face de la pendule, là.
0: Ça doit pas être le même tableau en mini-jupe. Allô ? Oui. Pour la peine, je vais le faire comme ça.
3: Oh non.
5: Attends, là elle s'est levée du lit, là.
0: Ah bon, oui. C'est vrai qu'elle était très déshabillée à l'époque.
5: C'est fou.
0: Elle dansait en string, elle n'avait rien en haut et tout. C'était chaud, la façon de danser.
5: Clou-clou.
0: Aujourd'hui... Bien, allez Claudette, tu ne réponds pas.
6: Actuellement.
0: Alors je suis occupé. Allô ?
2: Écoute. Ah non, c'était la messagerie.
5: Écoute.
0: Maman, près de toi. Bah non. Je pense que les Claudettes ne répondent plus au téléphone. Le téléphone ne pleure. Allô ?
6: Allô ?
0: C'est Claudette ?
6: Oui.
0: Bonjour, devine qui c'est ?
6: Paris.
0: Comment ?
6: Paris.
0: Oui, Paris, Isabelle de Paris, devine qui c'est ?
6: Jean-Paul.
0: Jean-Paul, oui, c'est Jean-Paul.
6: Oui, c'est Jean-Paul.
0: Comment ça va ?
6: Ça va, et toi ?
0: Ça va bien, ma petite Claudette, est-ce que tu es en forme ?
6: Ça peut aller.
0: Ça peut aller, comment va la santé ?
6: Jusqu'à maintenant, ça va.
0: Ah, Claudette ?
6: Oui.
0: Regarde ta montre, il est déjà 16h40, embrassons-nous tendrement.
6: Ah. Ah ouais.
0: Elle a les yeux
6: bleus,
0: ma Claudette. Ah. Ça va bien.
6: Ça va?
0: Je suis en pleine forme, Claudette.
6: Mais tant mieux pour toi, hein.
0: Ah mais oui, je suis en pleine forme. Partout sur le Nil. On est sur le Nil. J'ai plus d'appétit que quoi, Claudette? J'ai plus d'appétit. Qu'un
6: Est-ce que tu as bu, dis donc ?
0: Eh non, je suis juste en pleine forme. Qu'un barracuda ! Barracuda ! Ah, ma petite Claudette. Je suis en pleine forme.
6: Ben voilà.

0: Hein, ma petite Claudette? Je suis en pleine forme.
1: Ben voilà, tant mieux pour toi.
0: Quel temps il fait?
1: Du soleil chaud.
0: Ouh, mercredi au soleil. Hey, c'est une chose qu'on n'aura jamais. Chaque fois c'est pareil. Il emmène derrière les barreaux. Et on se dit que le ciel est beau. Et on se dit nanana. Mercredi au soleil.
1: Il est tout seul ou quoi?
0: Comment? Oui, je suis tout seul.
1: Il est tout seul.
0: Je suis tout seul. Et je voulais te faire un bisou.
1: Ben, c'est bien.
0: Voilà, je voulais merci t'embrasser. Beaucoup. Et tu sais, tu veux pas aller avec moi chez le roi Merlin?
1: Quoi faire?
0: Si j'avais un marteau, je cognerais le jour, je cognerais la nuit, j'irais de tout mon cœur. Est-ce que tu as des nouvelles d'Alexandra? Alexandra!
1: Non.
0: Je te fais un gros bisou.
1: Oui.
0: Hey. Claudette.
1: Est-ce que tu es au courant de ma soeur?
0: Alors non, mais Claudette. Claudette.
1: Oui.
0: Je me lève. Et je te bouscule. Okay. Mais tu ne te réveilles pas. Comme d'habitude. Ma main caresse tes cheveux. Presque malgré moi. Oula, comme d'habitude.
2: Faut se dépêcher de finir derrière, chance.
0: Voilà. Bon, je te fais.
1: Qu'est-ce qu'elle fait, Angélique?
0: Angélique, hein, oui. Bon, je crois qu'il dit. Bon, en tout cas, je te fais un gros bisou.
1: Qu'est-ce qu'elle fait, Angélique?
0: Angélique, comment Angélique?
2: Elle a les yeux bleus.
0: Angélique.
1: Elle travaille.
0: Elle travaille, Angélique, bien sûr.
1: Oui.
0: Ah, mais si elle travaille.
1: Oui.
0: Je te fais un gros bisou, en tout cas, je t'embrasse.
1: Écoute, tu sais les nouvelles de Mariette?
0: Mais non.
1: Elle est plus là.
0: Ah. Ah oui, bah, fallait bien qu'on termine. Ah oui, ah bah, non, bah, je ne savais pas.

0: Sans rire, il faut rire, il faut changer les idées, la vie est trop courte. Je t'embrasse. Bisous ma Claudette, regarde, ça te fait rire, c'est le principal. Gros bisous.
1: Merci beaucoup, bonne soirée.
0: Allez, me prendre un petit bain.
2: Bisous.
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0: Vous savez bien que quand il y avait des nouvelles d'Henriette, ça sentait pas bon.
2: Rien que le nom.
0: Henriette.
5: Ah ouais,
0: on l'embrasse.
5: Bien qu'il y avait de mauvaises nouvelles.
0: Allez.

0: Tiens, j'ai envie de remettre mon Vito en compétition.
1: T'es notre champion.
0: T'es notre champion. Tu sais qu'avec 3 secondes, tu fais partie des champions du Niwini. Non,
1: chez Jean-Luc, les champions, ils reviennent tous les midis. Toi, tu vas revenir.
0: T'es un peu mon Aurélien. C'est Aurélien, c'est ça?
1: Ouais, c'est ça.
0: Je vais vous parler d'un bodybuilder qui m'a fait rire sur les réseaux sociaux. En fait, il vient de participer à un concours de bodybuilding. Forcément, pour être prêt pour l'événement, il a passé 12 semaines, il a bouffé riz poulet. Les gens qui font ça.
1: David Guetta, Bob Sinclair.
0: Il mangeait du riz poulet. En fait, oui, mais non. Parce que David Guetta et machin, ils mangent du poulet.
1: Ouais.
0: Et un peu de féculents, un peu de légumes.
2: Et des légumes.
0: Eux, c'est que ça parce qu'il faut prendre de la masse.
2: Ouais.
1: Okay.
0: Donc, ils font genre 6 repas par jour en plus. Ouais.
2: Hein. Ouais. Faut c'est 500 grammes de riz à chaque fois.
3: Et puis, je pense que. Faut pas prendre de fibres parce que là il pousse quoi.
0: Oh, t'as tout compris. Et le slip est petit, le slip est fin.
1: Ah bah y a pas besoin.
0: Donc dans la vidéo du concours vient de se terminer, vous savez, pour se récompenser, il mange juste de ses pâtisseries favorites qu'il avait plus le droit de manger depuis 12 semaines.
1: Ah oui, une pâtisserie.
0: Et le mec, tellement il était heureux, il en a pleuré.
3: C'est
1: grave.
0: C'est fabuleux. C'est comme moi quand Tony essaie de m'expliquer un jeu, je chiale par exemple. Je comprends pas. J'en viens à pleurer. Est-ce qu'il y a un dessert faites-moi un plaisir. Un dessert ou un plat, vous pouvez me mettre les deux, qui vraiment évoque un truc chez vous.
3: Mais moi je suis une dingue des crêpes au marron.
0: Ouais, c'est vrai.
1: Ah ouais,
3: tous les week-ends, je vais me chercher ma crêpe au marron.
0: Et alors là, on a découvert un truc de ouf.
3: La double crêpe au
0: ça s'appelle la double crêpe.
1: C'est quoi,
0: du coup, en fait, la double crêpe, c'est que le mec il te la plie en deux,
1: ouais,
0: et il en met une deuxième derrière. Mon pote, quand il te la roule, un panini. T'as une espèce de truc, c'est fabuleux, c'est un repas complet,
3: j'adore.
0: C'est extraordinaire.
3: J'embrasse mon copain Julien du Minardis parce que je trouve qu'il fait les meilleures crêpes du monde.
0: Non, mais c'est vrai.
1: Moi, il y a deux.
0: Et c'est pas les plus donnés du monde parce qu'il se bouge pas du pied, mais c'est quand même.
3: Bah attends, il connaît la
0: recette. 4 euros une crêpe, bon bah c'est quand même. C'est plus de la marge, c'est le PIB de certains pays. Non, mais je l'adore, Julien, je lui fais un bisou, c'est un copain à nous, il est au Touquet. 4 euros la crêpe, les gars, je comprends que les commerçants aient des difficultés. Non, c'est une simple à ce prix-là.
1: Ah, oui, là, oui, il abuse.
2: C'est 12 euros la double.
0: Mais il n'est pas tout seul, hein.

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0: Non, c'est pas cool.
1: C'est Chuck Norris, de là-haut, quand il l'aura décidé. 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

0: comme ça. Et directement, vous allez peut-être jouer avec nous et gagner SCOE, C-A-U-E-T au 7-12-13. À tout de suite. Allez, 17h, l'école est finie.
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0: Ah bah non, on me dit qu'il n'y a plus d'école. Parti avec les poubelles. Bon, il est 17h. Allez, venez rigoler avec nous, ça change les idées de tout le monde. Les news. Jérémy Desiderati, c'est notre journaliste. Le point sur l'actu, Jérémy.
2: Salut Coé, bonjour à tous. Près de 2 mois de pluie en moins de 24 heures. Le pourtour méditerranéen a les pieds dans l'eau depuis ce matin. Confronté à un véritable déluge, l'Hérault et le Gard sont toujours en vigilance rouge. Le dispositif FR Alert a été déclenché dans les deux départements. Résultat, les écoles sont restées fermées, les transports à l'arrêt et les trains perturbés. Deux tornades ont même été observées dans le secteur d'Aigues-Mortes à la mi-journée. Ce ne sont pas les caprices du ciel qui ont provoqué des turbulences au Moyen-Orient ce matin. Un avion de Fly Dubaï en direction de Tel Aviv a dû atterrir en urgence en Arabie Saoudite. Une violente altercation a éclaté entre les deux pilotes dans le cockpit. Blessés, les deux hommes ont été transportés à l'hôpital après l'atterrissage. L'un d'eux aurait été interrogé par la police. Le ministre israélien de la Sécurité nationale affirme qu'un terroriste a voulu faire s'écraser l'avion. Retour en France et plus précisément dans le Tarn. De nouvelles fouilles ont débuté aujourd'hui dans le cadre de l'affaire Jubilard. 200 hectares de champs sont passés au peigne fin par les gendarmes à proximité de l'endroit où la dépouille de Delphine Ossa Agouel, l'épouse de Cédric Jubilard, a été retrouvée. Ces nouvelles fouilles interviennent 2 jours seulement avant une reconstitution du meurtre. Et puis, il aura fallu attendre le dernier jour du mois de septembre pour voir l'automne débouler. Les averses se prolongent encore ce soir sur une large partie du pays. Le Gard et l'Hérault sont donc toujours en vigilance rouge. Les Bouches-du-Rhône sont à l'orange. Pour profiter d'une fin de journée plus calme, plus ensoleillée, direction l'Est, encore épargnée. Mais demain, ce sera au tour des régions de l'Alsace jusqu'aux Alpes de sortir le parapluie. D'ici là, passez une très bonne après-midi avec Coé sur Orbe.
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0: enfants, ils l'ont vu la dernière fois dans la chambre, ils ont dit qu'il y a cette dame qui est dans le lit de papa. Allez, ils avaient oublié.
1: T'as encore changé de femme, papa ?
0: Mais c'est ta mère ! Non. Je suis maman ! Ça va, mon petit Corentin ?
2: Oui, très bien.
0: Comment va le petit ?
2: Oh, bah, pleine forme. Lui, là, il est au centre, en ce moment. C'est sa mère qui le récupère, mais sinon, l'école, tout se passe bien.
0: Oh, bah, je suis
2: très fier de lui.
0: Très bien. Il nous invente un vaccin quand ? Il nous sort un truc.
2: Bah, sans tarder. Je crois que la semaine prochaine, c'est en développement.
0: Oh, c'est excellent. Tony, la petite, elle est comment ?
3: La petite, elle veut toujours pas dormir la nuit. Donc, c'est ma meilleure pote maintenant.
0: T'as essayé, la petite ? T'as demandé au docteur ce que je t'avais dit ?
3: Oui, j'ai essayé le.
0: Farine, là, pour l'alimentaire.
3: Mais en fait, ils m'ont changé le lit. Ils m'ont mis un lait plus. Comme tu m'as
0: c'est
3: demandé.
0: C'est ce que je dis, plus costaud.
3: C'est ça, plus costaud. Elle régurgite moins, mais elle dort moins aussi.
0: Bon, alors. Faut mettre de l'alcool, il ne reste plus que
3: vrai,
0: ça.
3: C'est ça. Bon, on m'a parlé d'un sirop là qui endort les gamins.
4: Le Toplexine, non, oui. Tu arrêtes
3: non,
4: ça.
3: Non, je rigole.
5: Moi, j'attends avec impatience là, quelques années qu'elle aille à l'école et qu'un jour tu dises alors comment elle va la petite.
0: Merde. Ouais. C'était
1: mon tour.
0: Ça, c'est typiquement le truc de.
4: Les mecs.
0: En ce moment, dans beaucoup de lycées de France, il y a des blocus des étudiants. Alors on voit toutes les images. On voit. Ouais. Moi, j'ai vu passer des gamins qui sont de bonne volonté. J'ai vu, honnêtement, pardon, hein, mais faut pas aller dans une direction et dans l'autre complètement. Oui. C'est-à-dire qu'il n'y a pas que des décérébrés qui brûlent des poubelles et qui tapent sur des flics. Et voilà, il y a aussi quelques gamins là-dedans qui ont des revendications, qui ont envie d'une école avec des voilà. Malheureusement, ceux qui occupent les réseaux sociaux sont plus souvent comme ceux qui ont une grande gueule. Hein. C'est-à-dire, si vous prenez une salle de 2000 personnes, il y a trois cons qui ont décidé de faire du bruit.
2: Ah,
0: vous allez avoir l'impression que c'est le bordel, mais ils ne sont que trois sur 1000 ou 2000. Ben là, il y en a, alors ils sont un peu plus que trois malheureusement, qui cassent les lycées, qui foutent le feu et qui ne sont là que pour une chose, jouer la provocation avec les flics.
2: Bien sûr.
0: Vous avez vu la technique.

0: que si c'est non, pas de l'IA et que t'as les parents avec la tête de la fille, c'est... Viens Solène, faut qu'on discute. Et là c'est très Montessori.
1: Tu as une liberté constructive. Et je comprends très bien, mais bouffe.
2: On adore les animaux à la maison, mais là c'est quand même un peu abusé, Solène.
1: Bouffe ma chatte, pas mon avenir. Est-ce que tu n'es pas allé un petit peu loin, Solène?
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0: tu fais une minute, plus d'une minute. C'est 200 euros, mon champion. On s'appelle.
1: Champion victorien.
0: Mesurant 1m97
1: le
0: au garrot.
1: Champion victorien.
0: Ayant lutté pendant des mois
1: victorien.
0: Contre le mur des dépressifs et les chanteurs les plus dépressifs victorien. De la chanson française, il a résisté, il a tenu.
1: Champion victorien.
0: C'est notre gladiateur. C'est Vito. Vito, t'es prêt?
2: Allez, je suis prêt.
0: 3, 2, 1, top, c'est parti. T'aimerais bien qu'on aille faire un tour en Alsace?
2: J'adorerais vous emmener en Alsace parce que moi je connais très bien.
0: Tu manges des bretzels et tout?
2: Des bretzels.
0: Du vin chaud.
2: T'aimes
0: le vin chaud?
2: Le vin chaud, j'en bois un petit peu.
0: D'accord, très bien. Vin chaud, vin blanc ou rouge?
2: Rouge plutôt.
0: Blanc, c'est meilleur.
2: Moi je préfère le rouge.
0: D'accord, ok, très bien. Et les bretzels, sucré ou salé?
2: Sucré.
0: Ah! Ah non, c'est pas comme ça, c'est pas sucré le bretzel.
2: Non, mais il me parle.
0: T'as dit non.
2: Ah,
0: t'as dit non.
2: Ah,
0: bah si, t'as dit non, si. T'as dit non, il me parle dans le casque. Allez.
1: Le champion
0: victorien. Le champion victorien.
3: T'es bon, toi.
2: Il a fait 12 secondes.
4: Il est vénère, je vois sa tête, il est vénère là.
0: Ludivine,
4: même la petite de 2 ans, elle est morte de rire.
0: Ludivine, tu peux facilement gagner 100 euros. Je t'explique le principe, je veux des réponses immédiates. On n'attend pas. Si on attend trop longtemps, on est éliminé.
3: Oui.
0: D'accord ?
5: On est d'accord.
0: 3, 2, 1, c'est parti ! Ludivine, t'es contente d'être là ?
5: Très contente.
0: Les enfants sont rentrés de la crèche ?
5: Je les ai là avec moi.
0: Ok, d'accord. Tu sais ce que tu vas leur faire à manger ?
5: Des pâtes.
0: Elle a dit oui. Hein.
3: Je les ai avec moi.
0: Je les ai avec moi, oui. Eh oui, effectivement. C'est pire que Victoria. On savait pas que c'était possible. C'est pire que Victoria. Combien de secondes on a fait ?
2: 12 secondes.
0: Eh ben voilà, je te fais un gros bisou. Je t'embrasse.
5: Gros bisous à tous, merci beaucoup.
0: Garde ta bonne humeur, embrasse les enfants pour nous en Alsace.
5: Merci,
0: quelle belle région.
5: Bisous.
0: Je t'embrasse fort.
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0: Un petit pinot noir, là. Un petit vin rouge d'Alsace. Un petit Gewürztraminer, vraiment, je t'arrête. L'abus d'alcool est dangereux pour la santé. Mais bon.

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1: Après, j'aurai quelque chose à voir. J'aurai un petit truc à régler dans un instant. Après, le vaut mieux avoir.
2: Ah bon, avec qui?
1: Un petit truc à régler.
2: Avec
1: dans
2: qui
1: l'équipe? Avec l'équipe.
3: Oula, mais arrête,
1: je vais vous dire.
2: Quelque chose.
1: Je vais vous dire un petit truc.
2: Ouais.
1: Commence à en avoir un petit peu marre qu'on se foute de ma gueule.
2: Hein? Qui?
1: N'en dis pas plus.
3: Et de qui? C'est par rapport à quoi?
1: Ça touche quelqu'un de l'équipe.
3: J'aime pas quand c'est le...
1: Et ça va saigner. Voilà. Je peux vous dire que je vais demander à tous les patrons d'écouter, parce que j'en ai un petit peu marre qu'on se foute de ma gueule.
3: C'est
2: vénère ou tu rigoles?
3: Là, il m'a l'air vénère quand même.
2: T'es vénère,
3: il
2: a l'air vénère, ouais. Hein?
4: Bon,
3: Tu l'as su là?
2: Il est jaune.
1: Il est là, Pietre? Il est dans le bureau?
3: Ah putain, je sais.
2: Oh là, putain.
4: Oh là là.
2: Faut aller me chercher.
3: Je sais déjà. T'as dit le mot Pietre? Je sais déjà où tu vas.
4: J'ai eu peur.
1: Oh, putain, je commence à en avoir
2: Tony
1: un petit peu.
2: Peur.
3: Non,
4: parce que je me disais,
1: avant le vaut mieux avoir, j'avais prévu de faire une petite séquence où je vous reprenais les infos du matin.
2: Ouais.
1: Et je voudrais régler un souci.
3: Je lui en ai parlé.
1: Non, mais attendez, on va régler.
3: Je sais déjà.
1: Non, mais vous savez très bien, on va régler un problème. Parce que pas la première fois, et je commence à en avoir ras-le-bol. Parce qu'il fut un temps, Pietre, il me servait du réchauffé. C'est-à-dire, il me servait une news qui m'avait déjà servi. Pas très grave.
3: Mais non, parce qu'il oublie.
1: Il oublie. Donc on a fait la dernière fois un truc où il dit, ah bon, bah, je dis oui, tu l'as déjà fait il y a 6 mois. Ah bon, je
2: l'ai déjà fait
1: au mois de juillet. Ouais, ça peut arriver.
2: Il
1: oui.
2: a refait la même connerie.
1: Voilà, bah alors.
3: Attendez. Il a oublié où il habitait déjà. Alors qu'il est parti qu'hier. Mais...
1: Je sais que le studio est loin.
4: Ah,
1: ça va bien. Mon Pietro.
4: Ouais.
2: Aïe.
1: Ça va, je sais que tu es en train de te déranger pendant que tu écris les émissions.
4: Exactement.
1: Pietro. Ce matin, on a eu une info incroyable dans les champions du monde de l'actu.

0: voulu échanger son bébé contre 15 Big Mac. La caissière en chef a accepté.
1: Ah, ouais. Y a rien qui te choque, là, mais...
0: L'homme lui aurait jeté le bébé et aurait fait un sprint en ayant piqué les hamburgers dans le chauffe-aliment. On a dit ça ce matin.
2: Ouais.
1: Ah ouais.
2: Ouais, je m'en
0: et en allant chercher cette info, tu t'es pas dit...
3: C'est une fake news.
0: Alors, il se trouve que nous avons ici quelqu'un, M. Patarin, qui est un auteur qui, lui, a décidé de passer à l'IA toutes les news de Pietre.
1: Pour se venger.
0: Parce que maintenant, il a décidé d'aller vérifier alors.
2: Il est passé à l'offensive.
0: Voilà la

0: McDonald's, mais elle provient d'un site canular. Un fact-checking confirme également qu'il n'y a jamais eu d'affaire comme ça à Little Rock. Voilà, donc tout ça est absurde. Elle paraît peut-être vraie, mais elle est absurde.
1: Est-ce que j'ai l'air décontenancé?
2: Non.
1: Non. C'est bien ça le problème.
3: Moi, je veux juste que tu me prennes en photo avec les deux.
1: Est-ce
3: que
1: organiser ma défense?
0: Est-ce que alors vas-y, attends, je vais te prendre en photo avec les deux parce
3: photo
0: que
3: avec
0: quand
3: les
0: même,
3: deux, attends, c'est
0: j'ai un champion à ma droite
3: des news,
0: qui me refile de la merde et l'autre qui va vérifier si ça en est. C'est ça qui est fabuleux. Voilà, j'ai une photo. J'ai une photo de mes champions. Tu sais, c'est comme s'il y avait une machine à goût caca. C'est-à-dire qu'il y en a un, il voit bien que ça a la forme, ça en a l'odeur.
3: Mais il teste.
0: Il la donne et l'autre il dit je vais quand même la tester, j'ai un doute.
1: Trois choses.
0: Ouais.
3: Ah, il y a une défense.
1: Pour ma défense. Premièrement, tu es le premier à dire que tu n'as pas confiance en l'intelligence artificielle. Qui a été vérifié derrière l'intelligence artificielle?
2: Ouais, c'est pas faux.
1: Donc on ne sait pas. T'es le premier à dire que ChatGPT
0: si,
1: n'est pas.
0: Si, ils ont vérifié que ça n'avait jamais existé à Little Rock. Si c'est une news, c'est qu'elle est circulée en news.
1: Deuxièmement, votre honneur, je n'ai jamais stipulé
0: que c'était vrai.
1: Que c'était à Little Rock.
2: Que c'était à Little Rock, il a pas dit.
1: Il
2: l'a
1: pas dit. Ça.
0: Mais 15 bébés pour les Big Mac chez McDonald's, ça par contre. C'est...
1: Et troisième chose, pour ma défense, je suis pas journaliste. J'ai pas que ça à foutre.
2: Et, d'ailleurs, je sais même pas dire journaliste.
1: J'ai pas que ça à foutre à passer 4 heures à vérifier une info.
3: J'ai envie de tirer les cheveux.
1: Comme disait un animateur, c'est un très célèbre que je ne citerai pas dans le milieu. Le principal, faut que c'est drôle.
3: Attends, qui c'est qui a dit faut que c'est drôle?
0: Bon, ça doit être du Robles. Ça. Ouais.
1: C'est du Robles. Ah, que je salue au passage.
0: Eh ben écoute.
2: Voilà.
4: Ouais.
3: On peut le fouetter ou pas?
4: T'es une sacrée brochette, hein.
0: Non.
1: Et toi?

0: passer une bonne soirée. Tu sais quoi, ce soir, là, une soirée copine, au moins je serai tranquille. Bah ouais. Tu vas pas te faire draguer longtemps.
1: C'est vraiment un enfoiré.
2: Heureusement que vous rentrez pas en scooter, parce que dans le casque, là, mon gars.
3: Nat, elle est plus derrière.
0: Elle, je pense qu'elle baisse la visière, elle parle, elle tombe.
3: Non, en arrière.
2: Parler d'un vampire, il meurt, le gars.
0: Elle est comme une pomme.
1: Tu sais quoi, ça? Tu vas t'en souvenir longtemps.
0: Comme, bah, c'est toi.
1: Longtemps.
0: C'est toi qui
1: mais crois-moi, très loin. Putain, ça.
0: Allez,
3: c'est un oignon.
1: Je mange tous les
0: piments. Pense à celui qui l'a épluché, ça a été pire que ça. Allez, ronc, comme une pomme.
1: Non, je le sens d'ici.
4: Comme la pomme d'Apple.
0: T'es pas obligé de l'avaler, mais il faut croquer comme une pomme.
1: Non, mais je.
0: Ah si, croque. Mais
4: imagine que c'est une pomme.
0: Non, ah, t'es obligé.
1: Non, je suis pas obligé.
0: Sinon, c'est le piment.
1: Non, mais je prends le piment.
0: Mais tu croques.
1: Piments si vous voulez.
0: Non, mais tu croques comme une pomme.
1: Non, je peux pas.
0: C'est pas dingue, je peux le faire.
1: Bah,
0: ça
1: tiens,
0: n'a
1: bah, tiens,
0: que dalle.
1: Tiens.
0: C'est rien à faire.
1: Vas-y, fais-le.
0: Bien sûr.
3: Croquer dans l'oignon et embrasser.
0: Finalement, je me suis déchauffé. Mais tu peux pas, les gens ils vont dire ouais, parce qu'elle.
1: Non, mais parce que après j'ai des rendez-vous.
0: Croque un petit peu.
4: Prends le piment alors.
1: Non, non, non.
4: Il a raison, prends le piment.
0: Piment alors.
1: Ouais, je prends le piment si vous voulez. Alors, Piotr m'a dit une chose, c'est qu'il ne faut pas commencer par la queue.
3: Eh oui.
4: C'est lui qui a dit ça, c'est bizarre.
1: Il faut commencer par la tête.
0: Cette phrase est valable, c'est bien la première fois qu'il dit ça.
3: Ouais, c'est clair.
1: Hein?
0: Non, je crois qu'il a dit l'inverse.
4: Oui, je crois aussi. Oui.
0: Il a dit que c'est dans la queue qu'il y a les petits grains qui piquent le plus.
4: Oui, non. C'est le haut où il y a les graines.
1: Bah oui.
0: Il a dit, c'est à fait l'inverse.
1: Non.
0: Il a dit que c'est là que ça
3: la
0: pique
3: queue,
0: pas.
3: C'est là, hein.
0: Et alors que là où tu as croqué, c'est
1: non,
0: le pire.
1: Non, il a dit c'était là.
4: Ah non, mais il t'a menti. Il t'a menti.
0: Non, t'as pas compris.
2: Ah, t'as pas compris. Ouais. Ça y est, tu regrettes.
0: Il a dit que c'est là où il y a les petits grains que ça pique le plus. T'as fait l'inverse de ce qu'il t'a dit.
4: Faut commencer par la queue, parce que lui qui te dit commence pas par la queue, c'est pas Pietra. Donc faut commencer par.
3: Tu fumes, Nat.
2: Ouais.
0: Ouais. Tu perds un sourcil. C'est rare, quand même.
4: T'es brune.
0: Nous allons jouer avec Tony. Non, ce sert à moi, ça. Tony.
3: Ouais.
0: Vaut mieux avoir à appeler ta femme, lui dire que tu prends un studio tout seul pendant quelques mois pour te reposer. Des cris du bébé ou l'autre.
4: Je crois qu'il faut pas trop vanner sur le bébé. Non. Elle est un peu premier dog et tout, et très fatiguée. Ah. Donc je vais prendre l'autre. Mais j'espère que c'est pas l'oignon que.
0: Thierry, quand on te donne un conseil et que je t'aide et que tu me dis non, c'est pas ça. D'accord.
4: Ah, ouais. Tu vas passer une bonne soirée, toi.
0: Je m'en fous pas avec moi.
4: Hein, je prends alors, le 2 alors.
0: Le 2.
4: Parce que le 1, je rigole pas avec ma meuf sur ça.
0: L'autre, ouais, c'était appeler ta femme pour dire que tu veux changer le.

0: prénom de notre fille comme ça, tout ça.
1: Qu'est-ce qu'on va manger ce soir? Qu'est-ce qu'on va manger ce soir?
0: Non, c'est bon, allez, je te laisse parce que sinon je vais m'énerver. Bah, je suis en train de. Faut que je reste calme pour la petite, ok?
1: Bon, bah, de toute façon, je rentre dans une heure, t'as intérêt à être calme parce que
0: ouais,
1: je vais passer une sale journée.
0: Je te jure, te presse pas. Ouais, c'est ça, allez.
1: Embrasse Christine pour moi. Ouais, elle a raccroché.
2: Alors là,
1: le mec, là, elle est
2: vénère. Alors là, je transpire. Alors, mec, t'as perdu tous tes cheveux. C'est incroyable. Hey.
1: Oh, j'ai chaud, hey, j'ai mal.
2: C'est,
1: j'ai...
2: Alors, c'est exceptionnel.
1: Oh là là.
3: Attends. Ouais, il est pas bien là. Oh, je t'ai jamais vu comme ça.
2: Tout, tu sais ce que tu pourrais faire?
1: Dis-moi.
2: Tu rappelles, tu dis, je rigolais pas, chérie.
3: C'était juste pour te dire que. C'était pas une
4: non,
3: blague.
4: Non, tu dis, ouais, par contre, tu me raccroches pas la gueule comme
2: ça. Non, mais déjà, chérie, je rigolais pas, je sais que tu l'as pris la rigolade, mais c'est vraiment sérieux. Je suis dans la merde.
1: Moi, je pense qu'elle a pris sérieux, là.
2: Viens là.
1: Oui, oui.
5: Ouais.
1: Ça a coupé.
0: Non, ça a pas coupé, non. Tenez, arrête, tu vas me faire péter les plombs, dis-moi.
1: Non, mon cœur, je te jure, je préfère te le dire quand je suis pas avec toi.
0: Mais
1: c'est un peu lâche.
0: Tu préfères me dire de connard?
1: De quoi?
0: T'as pété les plombs?
1: Alors, c'est
0: tu préfères
1: pas...
0: me le dire, mais par téléphone, quoi, bien loin.
1: Oui, mais franchement...
0: Ouais, bah oui.
1: Bah tu me connais, je suis un peu...
0: Tony, c'est
1: lâche.
0: Je te jure, faut que tu montres les papiers. Si t'as fait ça, Tony, je vais te tuer.
1: Mais je t'envoie une photo, si tu veux.
0: Ouais, c'est ça, ouais, bien sûr.
1: Non, mais je t'envoie la photo du truc. Je l'ai prise en photo, je l'ai envoyée à ma mère.
0: Bah vas-y, envoie la photo du truc.
1: Bah, je vais t'envoyer de suite.
0: Non, mais sans déconner, Tony, si t'as fait ça, je
1: l'ai pas encore dit à ma mère, mais je te le dis.
0: Tu l'as pas encore dit à ta mère, Tony. On l'a appelé Murphy. Il y a déjà tout le monde qui se la ramène.
1: Mais moi je trouve que c'est mignon.
0: Et toi, tu mets Christine, espèce de connard. Mais sans déconner, t'as pété les plombs.
1: Mais qu'est-ce que tu veux que je me.
0: C'est ça.
1: Eh, mais c'est ma mère. Je l'aime.
0: Mais ta mère, je l'emmerde, Tony. C'est pas possible.
1: Bah, vas-y mollo quand même, parce que.
0: Non, on fait pas des choses comme ça. Vas-y mollo, tu me dis vas-y mollo à moi, alors que toi tu fais des trucs comme ça, t'as pété les plombs.
1: Mais regarde, en fait...
0: Tony, je te jure, la meilleure chose à faire, là, à l'heure actuelle, c'est de fermer ta gueule et de me laisser redescendre, parce que sinon, je vais venir à la radio, avec la petite dans les bras, pour te brûler.
1: Mais j'ai mis Murphy, mais en deux.
0: Murphy en deux, espèce de connard.
1: J'ai mis Christine Murphy, Europe.
0: Et Christine... Non mais... Papa, c'est pas possible, Tony. Je te jure, si t'as fait ça... C'est terminé, fais ton
1: testament. Non, mais je l'ai déjà fait quand j'ai failli mourir et je t'ai mis tout à toi.
0: C'est pas possible de faire des choses comme ça, on fait pas des choses comme ça aux gens?
1: Ah, il y a pire. Hein.
0: Non, mais ils sont déconnés,
1: je t'ai pas trompé, tu vois.
0: Je te laisse faire un rendez-vous tout seul pour déclarer le prénom de notre fille, t'arrives à te gourer, t'es plus con que ce que je pensais.
1: Mais je me suis pas gouré, j'ai mis Christine. Bah, tu t'aurais fait la même chose pour ta mère, sauf qu'elle s'appelle Michel.
0: Ouais, ça doit être ça, ouais, t'as raison. Mais Tony, dis-moi que c'est pas vrai.
1: Non, je te jure, c'est vrai, mon cœur, désolé. Voilà.
0: Ok, bah écoute, trouve-toi un Airbnb ce soir, je te dis. Moi, je vais manger avec Pierre, je vais passer un soir avec Pierre.
1: Non, Pierre, tu viens pas ce soir.
0: Rentre surtout pas. Et dis à Corentin de passer aussi s'il a envie, mais toi, je veux même pas te voir, c'est même pas la peine.
1: Non, mais passe-moi ma fille, passe-moi Christine.
0: Ça doit être ça, ouais. Allez, bisous.
2: Christine,
1: Elle a raccroché.
2: Elle est fabuleuse. Hein.
1: C'est chaud, merde.
6: Je la trouve très calme.
2: Elle est incroyable.
1: Non, mais parce qu'elle a dit qu'elle avait la
2: petite
1: dans les bras.
2: On s'arrête sur ce vomi à voir. Passe-la moi, je vais rappeler avec ton téléphone.
6: Ouais, tu penses qu'elle aurait pu s'énerver si elle n'avait pas eu la petite dans les bras?
3: Là, moi, je la connais.
6: Ah oui?
3: Heureusement qu'elle a la petite, parce que là, elle venait, dans les 5 minutes, elle était là.
2: C'est normal d'appeler sa femme petit cul dans ton téléphone?
1: Ouais, c'est mignon, petit cul. J'ai mis petit cul,
2: d'accord.
3: Petit cul, cœur rouge.
2: Ah,
3: elle a mis petit cul?
1: Ouais.
2: Oui, merci de me le passer. Oui, bonjour, c'est l'état civil.

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0: sera les visiteurs.
1: Ah, oui, mais bien sûr que oui.
2: Bravo.
3: Et on lui pèlera le jonc. C'était bon, ça. C'était bon.
2: Un nez dans ton hymen.
3: Ton hymen. Absolument. Ah bah, ça va beaucoup mieux. Bonne réponse. Tu me donnes une case entre 1 et 10.
0: La 7.
3: La 7. Tu viens de me prendre 100 balles et un Mars.
2: Allez,
3: 100 euros. Un Mars pour ma petite Alexandra. Qui habite où, Alexandra?
0: J'habite à Rougemont-le-Château, c'est à côté de Belfort.
3: Je te fais un gros bisou, t'embrasseras toute la famille. Bisous ma belle, bisous, bisous.
0: Eh bien bisous, merci.
3: À bientôt, je t'embrasse. On bascule avec Angélique. Salut ma petite Angélique.
4: Salut Koué.
3: Ça va Angélique, t'es en forme, tout va bien?
4: Ça va, ça va.
3: Angélique, on joue. Sophie Marceau, Claude Brasseur, Brigitte Fossé, Denise Gray.
2: C'est plus dur.
3: Quoi
2: les gars,
5: c'est ouf.
3: Il y en a eu deux. Ça repasse chaque année. Attends,
2: Brasseur, Sophie Marceau.
3: Bah évidemment, attends, avec Pierre Cosso. J'aurais dit Pierre Cosso, oui, ça aurait été dur.
2: Véronique Fossé.
3: Voilà, non, c'est Brigitte.
2: Brigitte.
3: Attention, donne-moi une case entre 1 et 10, mais pas la 7.
4: Pas la 7. On va dire la 5.
3: La 5.
4: Très beau pour la 5.
2: Direct aussi.
3: Une entrée gratuite au rayon crèmerie du Auchan de Montfermeil. Où est-ce que tu habites?
4: À Saint-Malo.
3: À Saint-Malo, ça te voit. Si j'avais calculé, à la vue de nez, ça te fait 500 bornes.
2: Ouais.
3: Voilà.
4: Ah ouais, c'est ça, ouais.
3: Ah oui, mais, ouais. Mais le rayon crèmerie, crois-moi, il tient la route. Hein. Ils ont un petit brin de mots, c'est pas le dernier. Bisous, ma belle.
4: Merci beaucoup. Est-ce que je peux faire une petite dédicace à mon petit frère?
3: Évidemment, bien sûr que oui. Bien sûr que oui.
4: Bon, bah, super. Bah, petite dédicace à mon petit frère qui vient d'ouvrir sa boîte l'Ardoubois. Je lui fais plein de bisous et je lui souhaite plein de.
3: C'est une boîte de quoi? Boîte voilà. Du bois.
4: Une menuiserie.
3: Il est où, dans quel coin?
4: Ouais. Il est en Bretagne, du côté de Saint-Malo, Saint-Guilou plus précisément.
3: Très bien, ça c'est important.
4: Et il mérite...
3: Et des menuisiers qui travaillent bien le bois, c'est important. Je te fais un gros bisou, tu l'embrasses pour moi, tu lui souhaites bonne chance.
4: Ça marche, merci beaucoup.
3: Bisous, bisous, bisous ma belle. Attention, Céline, elle va jouer avec nous. Tu es prête, Céline?
6: Oui, oui.
3: Céline, on y va. Danny Boone, Can Merad, Zoé Félix, Anne-Marie Vin, Lynn Renaud.
7: Ça va. C'est pas facile.
2: Les enfoirés?
3: Non. Danny Boone.
5: Oui.
3: Bienvenue chez les ch'tis, évidemment. Bravo, bonne réponse. Bravo, tu me trouves une case. Allez,
6: super.
3: Bravo. Allez, une case. Allez, on y va.
2: Allez, le Patrick.
6: Allez, la 2.
3: La 2, une boîte de coton-tige usagée. Mais vous tournez autour, hein, vous.
6: Merci, Koué.
3: Et c'est les oreilles de Tony, c'est pour te dire que c'est un grand spectacle.
5: Ah.
3: On a Virginie qui est en ligne avec nous. Virginie, t'habites où, ma petite Virginie?
8: Salut Corée, à Mont-de-Marsan.
3: Ah, Mont-de-Marsan, quelle belle région. Vas-y, écoute bien. Ah, là, c'est plus dur. Là, c'est plus dur. Al Pacino. Ah. Marlon Brando. Diane Keaton.
9: Marlon Brando.
2: Camping.
7: Et bronzé.
8: Le parrain.
3: Allez, excellent. Oh. Excellent, tu te concentres bien.
9: Tu étais là dans le fauteuil, tu viens chez moi. Tu vas voir ma famille.
10: Le jour de ma famille.
9: Le jour de ma famille. Le
10: mariage de ma fille.
9: Je mange les cacahuètes et je suis resté coincé là. C'est ça qui fait que je suis gonflé comme ça.
2: Un jour, ce sera peut-être comme ça.
9: Un jour, je serai avec les olives.
3: Les gens viendront pas, il dira, t'as vu, c'est quoi?
9: Tu m'appelles Dongo. Tu remplaces ma langue. Moi, j'ai fait tout à la radio. J'ai des doutes connus. J'ai fait énergie, j'ai fait. Je fais Europe 2, je fais Europe 1, je vais.
2: Le parfum. Le parfum.
5: Chaîne radio et tout.
3: Après le parrain, le parfum.
9: Le sport, je n'en ai jamais fait.
3: Alors vas-y, trouve-moi une case. Allez, vas-y, allez, je veux que ça gagne là. Je

sont abattus en l'espace de quelques heures. Des dizaines de maisons ont été évacuées dans la commune de Latte cet après-midi. Le trafic était perturbé sur l'A9, pas mieux du côté des voies ferrées. Emmanuel Macron lance un appel au calme face au blocage des lycées aujourd'hui. En déplacement en Espagne, le président affirme entendre les angoisses et les revendications des élèves, mais prévient que rien ne légitime la violence. Pourtant, des affrontements ont encore eu lieu ce matin avec les forces de l'ordre à Saint-Denis, à Lyon ou encore à Lille. Troisième jour de heurts marqué par cette enquête ouverte à Tours. Un lycéen a été gravement blessé au visage. Des témoins évoquent des tirs de LBD. Passe d'armes aussi entre le chef d'État et le président du

Bon, comment s'est passée la journée? Bien visiblement, hein. Ah, j'ai l'impression, hein. Eh ben, on va bien la continuer alors avec dans 20 minutes un nouveau rendez-vous, je vous le disais tout à l'heure, la sur Europe 2, la première du Pop-Up Star Europe 2. On va pour cette première passer une demi-heure avec la chanteuse.

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Allez, merci de nous avoir choisis pour terminer la journée là, juste après Koé. Bienvenue si vous arrivez. Est-ce qu'on s'écouterait pas Jérémy Frérot là dans 3 minutes? Et puis juste avant, ce track efficace du duo de DJ des Pays-Bas qui ne veut pas suivre les tendances et faire de la musique comme tout le monde. Et ils ont raison, voici Another sur Europe 2.

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0: Ouais, Marine est sur Europe 2, là, en live, on rentre tranquillement du boulot avec elle. Du coup, on a envie que les bouchons durent un petit peu plus longtemps pour rester un petit peu plus longtemps avec toi. C'est cool, ça. Merci, en tous les cas, d'être venue, d'être là, Marine.
3: Merci, merci de me recevoir.
0: Ah, bah, ça fait très, très plaisir. T'es pas venue avec ton micro de scène, le violet
3: non,
0: que tu as fait faire.
3: Ça va, c'est pas tant de... Enfin, ça demande un peu de travail de mon équipe, mais en fait, c'est un rouleau de scotch pailleté. Ouais. Donc ils prennent le micro et ils l'enroulent comme ça. C'est pas un truc qu'on a envoyé faire sur mesure et tout.
0: Pas
3: je pourrais
0: soucis.
3: Le faire moi-même.
0: J'ai peut-être un autre micro pour toi de proposer pour le prochain live tout à l'heure, d'accord,
3: d'accord.
0: Okay. En attendant, on s'écoute ensemble de titres de la playlist Pop Europe 2 et là l'anglais et puis Clean Bandit pardon avec Zara Larsson.

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1: Soyez les bienvenus. Si vous nous rejoignez ce soir, je suis en bonne compagnie. C'est le Pop-Up Star de Marine sur Europe 2. C'est la première de la saison. Je t'ai pas demandé si tu écoutais la radio. Est-ce que la radio, ça fait partie de ton univers, de ton quotidien?
2: Oui, moins maintenant parce que j'ai moins le temps.
1: Comment ça?
2: Je suis jamais. Avant, en fait, oui. J'écoutais beaucoup avec mes parents en voiture, par exemple.
1: Quels sont les artistes que tu aimes écouter à la radio et puis ceux que tu préfères dans ta vie de tous les jours?
2: Il y en a plein. J'adore Sabrina Carpenter.

0: Allez, on passe la soirée ensemble, comme tous les soirs. Bienvenue, je vous ramène à la maison, tranquille. Comptez sur nous pour vous réserver plein d'autres pop-up stars là sur Europe 2. On a plein de surprises pour vous. Et puis on revient avec la playlist pop Europe 2. Et peut-être 30 000 euros pour vous. Hein. Offenbach et Star Sailor dans un instant.
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Attention, bonus Pop Europe 2. On peut parler de chef-d'œuvre du hip-hop américain, là. Titre écrit pour le film Esprit Rebelle avec Michel Pfeiffer en 95. Coolio dans la playlist Pop Europe 2. Gangsta

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Voici The White Stripes.

mois de septembre. C'est vrai que le temps était dingue pour ce mois de septembre. Demain, on bascule en octobre. Avec attention, une nouvelle journée de blocage des lycées et des facs en France demain. Attention à vos enfants s'ils vont à la fac ou en lycée. Alex Warren n'est pas avec un titre pour le triple mix pop Europe 2. Dommage. Et Dua Lipa arrive.

0: C'est pas mal quand même. Hein. Temper City, c'est très bien aussi, ça arrive.
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1: Europe 2, je ne sais pas si vous avez vu, mais Liam Gallagher du groupe Oasis invite les fans à s'infiltrer dans les stades pour ceux qui n'ont pas eu de place. Je ne suis pas sûr que ce soit la meilleure des idées. Hein. Et puis surtout, attendez, parce que vos places pour aller voir Oasis en juillet prochain, on vous les offrira évidemment sur Europe 2. On est sur les meilleurs plans, ne vous inquiétez pas. J'espère juste qu'en juillet prochain, il fera moins chaud que pour le concert de Bruno Mars, là, cet été, parce qu'il faisait très très chaud. Hein. Oh.

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1: Bébé Rexha et David Guetta, Sad Girls.

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Europe 2, tout à l'heure, je vous parlais d'Oasis et je me suis dit, Christophe, c'est bête, tu parles d'Oasis, mais on n'écoute pas d'Oasis. Alors on va rectifier ça tout de suite. Whatever maintenant, Oasis, avec Europe 2.

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0: Donne envie de sortir, ça. Bienvenue sur Europe 2 Pop Radio. Marine était l'invitée tout à l'heure de Pop Up Star avec Christophe. Ça a écouté sur l'appli Europe 2. Il y a Marine, donc qui est pas loin, et Joseph Kamel sur Europe 2 Pop Radio.
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Bienvenue. La playlist pop Europe 2 pendant 60 minutes non-stop. Demain, ah là là là là, 1er octobre, la paye va peut-être tomber. Prélèvement automatique du loyer, c'est quand? Moi, j'ai mis ça le 5 pour avoir quand même un petit peu d'argent pendant quelques jours, quand même. 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Tovlo et Stromae sur Europe 2.

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Europe de Pop Radio demain. Aucune culpabilisation. Ce sera chocolat toute la journée, matin, midi, après-midi et soir. Pourquoi ? Parce que demain, c'est la journée mondiale du chocolat. Ah, chocolat noir, là, oh, là, ça va être bien. Voilà Charlotte Cardin de Way We Touch, Europe de Pop Radio.

Europe 2 Pop Radio, c'est la playlist Pop Europe 2 pendant 60 minutes non-stop. Vivement demain, si, en tout cas moi, ce sera demain. Le premier, la paye tombe. Faut y aller mollo quand même, hein, pas tout dépenser dans la première semaine, il y a tout le mois à faire. Mais ça, ça risque pas de vous arriver si vous gagnez 30 000 euros. 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Voilà Angèle et Justice sur Europe 2.

C'est la playlist Pop Europe 2 pendant 60 minutes non-stop. Ce serait une super idée si cette rumeur s'avère vraie. Franchement, ça peut être ultra canon. Le retour de Justin Bieber, ça s'est annoncé pour 2027. Bon, il a toujours pas confirmé, mais ça a l'air de se faire. Et ça pourrait être Usher aux manettes pour bosser sur cet album. Ce serait trop bien. Usher qui va arriver après Alex Warren sur Europe 2 Pop.

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1: Tame Impala, Loser.
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2: Voici le classement de Uber Eats Machine.
3: À la 14e place, Uber Eats Machine cette semaine. Il n'est pas souvent dans le classement, on en parle souvent. Stouff l'adore sur les pizzas, c'est toujours très étrange. L'ananas.

J'adore cette chanson. Septième place cette semaine du Uber Eats Machine. Ce que vous avez le plus commandé chez vous, elle est présente. Avec les terres indiens. Et pourtant, nous sommes dans l'automne. C'est la Côte de Porc.

0: Sur une très très belle reprise de la sonata numéro 11 de Mozart, elles sont de retour et les enfants les adorent le mercredi, mais aussi les parents qui tapent dans le pot. Ni vu ni connu, mais on les gaule avec la langue rouge.
1: Les fraises, Tagada.
2: Fraises Tagada.

0: fraises de Tagada, c'est les fraises de Tagada, oui, Tagada, oui, Tagada.
1: Heureusement qu'on n'a pas de SACEM parce qu'ils n'auront pas compris. Ils n'auraient pas compris, les gars. Ça,
2: j'aurais fait la deuxième avec des bananes.
3: Il faut.
2: Banane, Tagada.
3: Vraiment, il faut qu'on vous montre la vidéo où on s'est mis à rechercher cette chanson. On ne savait plus si c'était Mozart ou Vivaldi. On va vous la montrer, la vidéo de deux vieux dans le bureau en train de parler à l'intelligence artificielle. C'est grand moment. Troisième place. On ne pensait pas le voir là. Et pourtant, il est bien présent.
2: Le chou.

0: Au ministre des Sports en lançant le lancer de gigot, le waterpolo ou encore le badminton. À la Catalane, c'est le meilleur. Corentin. Et enfin, le dernier pourrait être un bon ministre des Transports, tellement grand que s'il s'allonge à Brest, il fait un pont jusqu'à New York. Vite. On va commencer avec une première question d'un humoriste pas ouf, monsieur Blaga de Bâle.
1: Ah, oui.
0: La gueule de balle. Le 25 décembre 1937, un policier retrouve le gardien de but de l'équipe de foot Charlton dans ses cages, seul sur le terrain. Mais pourquoi était-il tout seul?

0: 14% possèdent une playlist secrète intitulée « J'assume pas » ou ressemblant à ça. 14% mettent Patrick Sébastien dans leur voiture, mais uniquement quand ils sont seuls, vitres fermées, dignité rangée dans la boîte à gants. Et 8% des Français ont déjà fait semblant de détester la chenille avant de finir au milieu de la piste avec les branlés.
1: C'est vrai, t'as toujours, quand il y a la chenille qui passe, t'as toujours les gens assis et le mec qui vient de pas faire. Ah,
0: d'accord, j'y vais, poste les deux pieds. On en fera une pour mon mariage, Pétrole.
2: Non,
0: je te ferai une chenille.
2: Non, j'assume pas.
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0: Et Alain Giresse.
1: C'était plus facile à dire.
0: Vive les Bleus de 82. À bientôt, Marie. Venez, je vous envoie un petit SMS.
2: Attendez, hein.
0: Regardez bien les gens, Marie, je vais vous mettre un petit pont.
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2: Ouf, oui. Bientôt, donc, je me marie. Vous le savez, enfin, dans un an, on a le temps hein, d'ici là. Voici les choses à éviter pendant un mariage. Pour tous ceux et toutes celles qui vont se marier, prenez des notes.
3: Tout à fait. On va commencer par faire un discours beaucoup trop long, gênant, avec des histoires Borda, trop personnelles ou des dossiers que personne n'avait demandé et ne comprend. C'est trop private.
4: C'est exactement ça. Après, les private, c'est trop long.
2: Il y a notre community manager qui est là. Si, alors Bordas, alors, ton mariage était exceptionnel. Prends le micro. Ton mariage était exceptionnel. T'as fait un truc super, t'as choisi un beau lieu. Mais les discours...
5: J'ai pas fait de discours long.
2: Non, mais tes copains.
4: Pas toi. Ouais. Tes copains.
2: Ah, de, de la classe de CM2 de... Ah, souviens-toi, Guillaume, avec Madame Bedel, on s'en branle.
5: Mais attends.
2: On n'était pas là.
5: Qu'est-ce que j'y peux, moi? Tu vois? J'y peux rien.
2: Bah, elle l'a fait en pensant à toi.
4: Ça se drive.
2: Tu leur dis,
4: tout à l'heure.
2: Tu sais quoi? Moi, je ferais comme dans l'émission, le jour de mon mariage, je dirais, montrez les textes, les gars. je relis, hein, ça se drive. Et puis, je serais trop long.
5: Depuis tout à l'heure, quand elle utilise la séquence, elle me regarde à chaque fois qu'elle dit, tout à l'heure, on fera le top.
2: Bah tiens, reste là, on va peut-être parler de toi.
3: Dans la même veine, c'est aussi le meilleur ami qui fait un diapo de 30 minutes, qui prend l'intégralité des invités en otage avec des photos de la personne, la mariée.
4: Des photos de toi, gamin.
3: Tout nu dans la baignoire.
4: Tout nu avec la cousine dans la baignoire quand t'as 8 ans, tu sais. On va lui faire un bisou.
3: Non.
5: Avec les commentaires,
6: du tout fou. Regardez, il avait déjà une petite zizi.
3: Autre chose à ne pas faire pendant un mariage, c'est boire trop vite dès le début au vin d'honneur.
5: Alors ça, je suis pas d'accord.
3: Il y en a qui vont trop vite dès le début, faut modérer.
2: Le problème du vin d'honneur, c'est quand il fait chaud et qu'on te sert un truc champagne frais ou du cocktail, c'est le piège. Il faut tenir.
3: Autre chose à ne pas faire aussi pendant un mariage, c'est crier « je m'oppose » pendant la cérémonie, juste pour voir la tête des mariés.
4: Même moi, en tant que tonton cornichon, je ne le fais pas, ça.
2: Ça n'existe pas chez nous.
5: Mais ils ne le disent pas maintenant.
2: Mais non, c'est très américain.

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2: Un requin marteau filmé en train de nager dans une rue inondée des États-Unis. Alors, il a été aperçu en train de nager, c'est assez flippant, dans d'une ville de New Jersey.
3: Parce qu'il y a eu des inondations, c'est ça ?
2: Il y a eu des inondations. Ah, et d'ailleurs, j'embrasse les gens qui habitent du côté de l'Hérault, si je ne dis pas de bêtises. Il y a eu des pluies diluviennes là cette nuit.
3: Ah ouais ?
2: Là, il pleut, ils ont pris un mois de pluie en une nuit.
4: Ah ouais.
3: Genre ça.
2: 1 à 2 mois de pluie, donc ça veut dire que les cours d'eau montent très vite, ça veut dire que les terrains sont secs, donc ils n'absorbent pas l'eau. Mmh. Et si vous habitez un peu en bas et qu'il y a de la montée au-dessus de vous, vous prenez tout ce qui descend des champs, et ce qui descend des champs, c'est de la boue. Voilà, courage à vous, et j'espère qu'il n'y aura pas trop de dégâts. Donc, revenons aux États-Unis, 26-27 septembre, inondation dans les rues, passage d'une tempête qui a flappé le nord-est des États-Unis, et là, il y a quelqu'un qui a vu passer et qui a filmé un requin marteau qui était rentré dans la
3: mer. C'est chelou parce que c'est dans la mer, c'est la mer qui a débordé du coup.
2: Bah, oui. Bah oui, il y a eu des grandes vagues, des vagues submersibles certainement, et hop là.
3: Il a dû halluciner de se retrouver en pleine rue. Oui. Qu'est-ce que je fous là
2: il a dû halluciner. On l'a d'ailleurs, il paraît, non ?
5: Ouais, il est avec nous. Allô ?
6: Yeah, allô ?
5: Ouais.
6: And you're maintenant Bachelor of France.
5: Bonjour.
6: Ah, oh, comment ça va ? Le pain au chocolat, le croissant,
5: oui,
6: I love
5: Michi.
6: Paris.
5: Yes, on va très bien, et vous ? Enfin, and you. Que faites-vous dans les rues de New Jersey, là ?
6: Oh my gosh. Ah, je suis dans la rue de New Jersey réparer. Vous dites réparer?
5: Oui.
6: Le dégât de la tempête. Je suis requin marteau.
5: Ouais.
6: Je répare.
5: Ah oui, d'accord.
3: Ah oui, c'est pratique.
5: Il y a beaucoup de dégâts là.
6: Et là, je suis sur la grande place.
5: Ouais.
6: Tiens, il y avait un moustique là qui était là.
5: Ah merde.
6: Donc, je suis dans la rue et je répare les voitures, les boutiques avec mon nez marteau sur les côtés. Tu sais que ça fait un double côté comme ça. Droite, gauche, droite, gauche.
3: C'est pratique.
5: Et là, vous réparez quoi comme voiture, par exemple?
6: Là, je répare un Range Rover.
5: Ok.
6: J'y vais doucement, c'est fragile, le Range Rover. Attends, j'ai pas. Shit, j'ai tapé trop fort. On dirait une Fiat Lot of Menu, là. Comment vous dites Lot of Menu? Multipla.
5: Lot
3: of Menu.
6: Bien sûr. Mais chez nous, on l'appelle Fiat Lot of Menu.
3: D'accord, multipla.
5: D'accord, ouais, la

0: Et pour le sac, Uber Eats aussi. Ah là, je tape dans le fond. Ah là, comme ça, les frites, elles baignent dans le coca. C'est prêt pour la livraison. Cool, à bientôt, les gars.
1: Fiat quoi, du coup, chez vous?
0: La Fiat Lot of Menu.
1: Ok, c'est moche, hein.
0: La Multipla.
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0: Je comprends rien.
1: Jamais. Mais c'est...
2: Vraiment, mais là, vraiment, je
3: j'aime bien.
2: Non, mais les gens doivent le voir à mon regard. J'essaie. Mais je. Ouais.
1: Est-ce que ça a rapport avec le Danemark
3: regarde-moi,
1: déjà
3: regarde-moi. Ouais, c'est vide.
4: C'est,
3: hein.
4: c'est un truc qui vient du Danemark et il y a une histoire de zizi.
2: Ouais. Voilà. Un zizi danois.
4: Un zizi danois.
1: Ça ne veut rien dire.
4: Non, mais attends, ils vont, attends, ils vont comprendre. Vas-y. Parce que vas-y, ouvre tes esbroufles. Ça veut dire que sur les aires d'autoroute. Ouais. Il va falloir qu'on fasse ta queue comme les filles là à chaque fois là, tu sais, c'est chiant. Nous, nous on trace. Hein.
3: Bah
4: nous,
3: ouais,
4: puis, hop là.
3: Et puis fini les comparaisons.
4: Ah bah, ouais. Ah bah oui. Bah pourquoi ça veut dire parce que toi tu regardes toi.
3: Bah oui, pas toi.
4: Si, mais je pensais que j'étais le seul.
2: Bah, attends, je comprends rien.
4: Les toilettes mixtes.
1: T'as trouvé?
4: Les toilettes mixtes.

0: Injustifié, certains pensent avoir rencontré la femme de leur vie. Le problème, c'est qu'au réveil, la lumière du jour fait parfois office de contrôle technique. Cette magnifique blonde croisée hier soir, un type déguisé en reine des neiges bourrée. Cette bombe qui lui faisait de l'œil, c'est Bernard, 52 ans, vendeur de pneus. Et celui qui jurait avoir ramené une créature sublime dans sa chambre, il découvre au petit matin qu'il a passé la nuit à côté de la mascotte, sans savoir que c'était sa sœur dessous. Oktoberfest, quand l'alcool transforme Bernard en Brad Pitt et Brad Pitt en Biquette, c'est bientôt sur ses
1: Ça donne envie de regarder. Mais alors, on va terminer, j'enquête exclusive, évidemment, par le portrait de la semaine.
0: Dans le portrait de la semaine, il s'appelle Didier. Didier, cette fête n'a rien d'exceptionnel chez lui. C'est Oktoberfest toute l'année. Au réveil, pas de café, une 1664. À 10h, une Kronenbourg. À midi, une chouffe avec le déjeuner. À 16h, une petite lèvre pour patienter jusqu'à l'apéro. Et le soir, Didier passe aux choses sérieuses. Triple carmélite, Grimbergen, puis une dernière, 1675. Enfin, une dernière parmi les 6 dernières. Chez lui, le frigo est tellement rempli de bière que même le beurre est bourré. À force, son organisme s'est adapté. Son sang, c'est probablement de la Kronenbourg. Et aujourd'hui, Didier ne rote même plus. Il fait pchit. Quant aux flatulences, après 3 ans de consommation intensive, quand il pète, ça fait de la mousse. Le portrait de Didier qui mousse quand il a chaud, c'est dimanche. Dans 7 à 8, sur
1: C'est star, la vie d'alcool et drogue. La santé, merci Jean-Cat.
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0: M'appeler okay. avant. On a aussi, quand tu prends la dernière part, que ce soit deux pizzas, deux petits fours sans demander, quand t'es pas chez toi, il y a toujours une règle, faut demander. Si t'es chez toi, tu peux prendre ta part, on ne dit rien.
1: Je peux prendre le dernier ?
0: Oui, voilà, voilà, c'est ça, faut demander.
2: Faut demander ?
0: Oui, faut demander. Ah, oui, bon. Quand t'es, surtout quand t'es pas chez toi.
2: Ah, je demande jamais.
0: Si t'es ailleurs, si
2: pour prendre
0: si
2: le dernier truc,
0: toi, ça va.
3: Et du coup, il reste toujours le dernier truc à part la cuisine.
0: Mais vous savez, c'est ça. Alors, mais parce que c'est personne n'ose.
3: C'est la politesse.
2: Ça. Que, voilà. Je vais vous dire, je l'ai remarqué tellement de fois. Tout le monde laisse le dernier, donc le dernier repart en cuisine. Moi, je dis, à chaque fois, je dis bon, bah, et hop, avant que ça reparte. Ah, mais moi, je, vraiment là-dessus, j'ai décidé de. Faut pas de pitié.
0: T'as plus envie, pas de pitié.
3: Anti-gaspi.
2: Bien sûr.
3: Voilà.
2: Pas gaucher.
0: Autre signe qui montre que t'es une mauvaise personne, bon, voilà, c'est sûr, c'est mentir constamment, surtout pour profiter des autres.
4: Ah, bah ça.
0: Là, t'es vraiment une mauvaise personne. Ouais. C'est sale.
2: Le mensonge, c'est horrible. Tous les gens qui mentent paieront.
0: Faut pas mentir. Toujours dire la vérité. Il y a aussi, tu laisses 2 gouttes de jus dans la bouteille pour pas avoir à l'acheter.
4: Ça, c'est très bien, ça.
0: Tu vas aller en enfer, mec.
3: Technique, non. C'est normal.
0: Non, mais c'est la technique surtout des ados, ça.
2: Ouais.
0: Il reste le fond dans le frigo de ton coca. C'est juste parce qu'il veut pas acheter la bouteille, quoi.
4: Ça marche aussi pour le déçu.
0: Oui, ça marche pareil.
2: Et ça marche pour le Nutella.
4: Ouais.
2: C'est-à-dire que toi, tu crois que tu vas te faire une tartine, tu l'ouvres, tu fais oh le petit enfoiré.
0: Voilà, il y en a des mauvaises personnes. Quand tu spoiles un film à quelqu'un, puis tu dis oh, de toute façon, ça changera rien, ce sera la même fin, tant pis pour toi.
1: Moi, à un moment, j'aimais bien faire ça.
0: Non, faut pas.
1: Et j'ai appris qu'il y a des gens qui le prenaient très mal.
4: Oui. Ah oui.
2: Moi, je l'ai fait, moi.
0: Oui, tu l'as fait plein de fois.
2: Je l'ai fait, ça.
3: Moi, je l'ai fait à moi.
1: Tu me l'as fait à moi aussi.
2: Je l'ai fait. C'est possible.
4: Tu regardes quoi en ce moment, Pietre?
3: Rien du tout.
4: Ah ouais.
2: C'est possible, non, c'est bon, Stouff.
0: C'est bon.
2: Merci, merci.
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4: Victoire des Français, 1-0. Comme je l'ai entendu dans le studio, on aurait pu en mettre 5 s'il n'y avait pas eu autant.